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0: 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Nous sommes Boss FM 103.9. 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
2: 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Elle est vraiment belle. L'île Alpha.

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0: 7 degrés. Vent fort et pluie. Budapest, 5 degrés. Pluie et grêle. Cannes, 11 degrés. Vent fort, Mistral Force 8. Dublin, 3 degrés.
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3: Que la paix de Dieu soit avec vous. C'est un privilège pour nous chaque fois. Nous avons une opportunité pour nous participer dans le travail de Dieu. Parce que les gens qui passent tout le temps, des temps gaspillés, on va régler rien. Fait tout le temps, il a voyagé, monté, descendu, il a compté corps, brûlé machine. Mais finalement, quand ils sont arrivés au soir de la vie, il n'y a pas réglé rien. Au soir de la vie. Je crois que tout le monde l'a comme ça, la vie. Il y a un triangle là-dedans, c'est matin, midi, soir. Matin, belle bagaille, comme une fleur. Midi, soleil là chaud. L'éclat du soleil paraît beaucoup plus chaud. Mais au soir, Gon te tap chanton cantique, il a expliqué le soir de la vie. Et tap chanté cantique ça à 315 qui dit: Dors bien aimé, ton œuvre est terminée. Voici pour toi le soir de la journée du grand repos.

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Il t'a conduit dans ton pèlerinage. Ton corps bientôt glorieux va renaître. 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

La paix bon Dieu avec. Et nous venons répondre présent, bien entendu, il est extrêmement avancé, ça nous dit. Il est avancé déjà, mais il y a soit les comme ça. Et c'est vite à être profond dans le message. Il était pris à 8 heures exactement, hier soir, moins 5, 8 heures moins 5. Bon, moi-même, mais oh, bon, maintenant, 9 heures moins. Alors, il dit son salutation, oui. Son salutation. Ok. Et nous avons un papier posé, c'est ça? Papier posé. Eh bien, moi-même, je viens ajouter un seul mot là-dedans, c'est que posé. Que posé. Ça m'a ajouté, moi, ma soeur. Posé, je me sens un peu vaste. Mais que posé. Dans 2 Chroniques, chapitre 20, verset 12, la déclaration de Josaphat. Josaphat a 3 grandes armées qui ont approché sous lui. Les Ammonites, les Moabites, les habitants de la montagne de Séir. Une multitude font quoi à approcher sous Josaphat. Josaphat a un cœur posé. Josaphat a un cœur posé, il n'a pas été branlé. On vient dire à Josaphat qu'une multitude s'est approchée pour lui faire la guerre. Josaphat a tellement un cœur posé, il réunit Juda et il demande pour venir chanter les louanges de Dieu. Il t'a affolé. C'est le roi, il a armé. Il a passé soldat en revue. Mais quel posé. Et ça, nous voulons prescrire à soi. Tout le monde qui marche avec bon Dieu, c'est pour quel posé. Et je dis à chaque monde qui est là, ma voisin, quand on a un poignet de main, et puis dis-le, pas rien sous contre. Ou à propos du responsable qui a sauté au père. De vous entrer en Christ même. De vous finir entrer en Christ là, Christ semblait un camion de transportation qui vous fouille en roue libre. Et puis depuis que vous finissez en roue libre là, premier geste que vous faites, vous mettez panier là, dans la plateforme machine là, et puis vous allez chier. Ça veut dire que vous chita, qu'est posé. Vous êtes en roue libre. Mais malheureusement, ça fait nous mal tout. Ça fait nous mal pour que quelqu'un qui est en Christ. Mais la vie dans la figure. Je semble squelette. Je réfléchis sur la vie à trop. Bien même qui tellement réfléchit sur la vie à, yo di, yo crasse, yo peigne, yo kokoto. 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Est-ce qu'elle a gagné une affluence? Est-ce qu'elle a une continuité? Est-ce qu'elle a un suivi? Qu'est-ce que c'est ça? Je me dis réel. Je me dis paraît soumis. Je me dis inculqué à tout un chacun. Qu'est-ce que c'est? Je suis en madame de la caille. Et puis je me campe devant la barrière. Et puis mon dame, il va le marcher. 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
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C'est pourquoi nous sommes sans crainte. Quand la terre est bouleversée et que les montagnes chancellent au cœur des mers. Quand les flots de la mer mugissent, écument, se soulèvent jusqu'à faire trembler les montagnes. Il est une fleur dans les coins réjouissent la cité de Dieu, le sanctuaire de l'humain très haut. Nous venons à Soya, Josaphat, le modèle de la paix, le modèle de la tranquillité, le modèle d'un homme qui s'est fixé les yeux sur le maître et sur son merveilleux regard. On veut dire à Josaphat qu'une multitude s'avance contre lui. Voilà la réflexion de Josaphat dans 2 Chroniques, chapitre 20, verset 12. Josaphat déclare, « Oh notre Dieu, n'exerceras-tu pas tes jugements sur eux, car nous sommes sans force devant cette multitude qui s'avance contre nous. Nous ne savons que faire, mais nos yeux sont sur toi. » Mais bien aimé dans le Seigneur, on nous dit ça en passant. 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

0: 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Regardez, ou dormi quand on couche, ou supervisé par le regard de Dieu. 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Même Jean le dit dans le psaume 139. Il dit, où irai, loin de ton esprit, où fuirai, loin de ta face. Si je prends les ailes de l'aurore et que j'habite à l'extrémité de la mer, là aussi ta main me conduira et ta droite me saisira. Nous devons comprendre la différence qui existait entre le monde qui vient de l'église avec le monde qui fait profession de servir Dieu. 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Parce que dans l'évangile, c'est dans Matthieu chapitre 16, verset 24, il dit, si quelqu'un veut me suivre, qu'il renonce à lui-même, qu'il se charge de sa croix et qu'il me suive. Pour servir mon Dieu, il faut oublier qui j'en relais. Pour servir mon Dieu, il faut oublier qui classe où tu fais l'école. 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Parce que pour faire la volonté de Dieu, il a fallu de renoncer à soi. Oublier qui j'en relais. Même Jean-Cantique l'a dit, je te suivrai sans me plaindre en m'appuyant sur ton bras. Et là, je suis arrivé dans le séminaire, je suis tellement troublé. 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L'église de Dieu, pour donc, qui a dégagé étudiant qui le 13 mai là, pour défiler la toile sur eux, et que moi-même, dans le courant de l'évangile, ça que je prends droit devant le trône de la grâce, je vais passer dans le séminaire. 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Et il me dit, il est arrivé dans le temps, mais ça est là. Tu sais, pasteur, pour qui ça joue, ça, pas filmé, en mémoire. Il y a des bagages, bon Dieu, fait dans la vie. C'est quelque chose de marquant. Il y a des moments passés devant mon Dieu, devant le trône de la grâce, en communion, en connexion, en contact. Il m'a dit, pour un moment, ça, pas évanoui comme de la fumée, mais qu'elle retient en mémoire. Et depuis même, là, il me fait ça, moi, on a me levé, il était dans la caméra, là, il prend la machine, et puis il a filmé. Oui, il joue ça. 25 mai, à 9h du matin. 25 avril, merci. Et je dois filmer. Et quitter bonne grâce tout pour me capable insérer le jour ça. J'ai deux gros jours dans la vie. Le 6 octobre 1968, on dimanche soir. C'est le jour de conversion. J'ai 41 ans de conversion. Le 25 mai, à 11h du matin, j'étais dans les eaux du baptême. Et tu as plongé, ça fait 40 ans. Et pourquoi pas, 25 avril, à 9h du matin, ça sont l'autre date, l'autre niveau. Je t'ai invité à prêcher dans la graduation, dans Delma 28, dans Connais, et Nazon, l'église de Dieu de la Pentecôte, c'est ça. 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Et Joseph a dit, oh notre Dieu, n'exerceras-tu pas tes jugements sur eux? Nous sommes sans force
1: devant cette multitude qui s'avance contre nous. Nous ne savons que faire, mais nos yeux sont sur toi. Nous prenons parmi les serviteurs de Dieu, nous prenons Daniel. Et puis Daniel dit, papa, reste-toi. Tout n'est qui là, il senti Daniel son nègre à part. 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Et depuis là, nègre a fait combinaison. Puis gros combinaison au fait, il a levé roi Darius sans dignité. Il a classé Darius dans les rangs des dieux. Mais toute déification ça a fait, c'est de Daniel, oui. Et vous connaissez Daniel, serviteur de Dieu, adore le Dieu qu'on adore en esprit et en vérité. 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Il va fléchi devant monde qui a fait un accident cérébrovasculaire. Et l'homme n'est fragile, l'homme n'est rien du tout, l'homme une poignée de poussière. Mais tout arrangement qu'il a fait là, il est derrière Daniel. Et une délégation contre toi, il dit, roi Darius, vie éternelle. D'après autorité, ou d'après pouvoir, ou d'après potentialité, ou pas humain encore, qu'on y a au Dieu. Ou content. Vous connaissez l'homme humain, élévation. Il y a un exemple, dit le bishop, il va répondre, non? 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Parce que fraternité, il est folle, profond. Vous avez un grade, même converti ou pas converti. 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Il a les anneaux, le bac dans le droit, il scelle le décret. Parce qu'il est bel. 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Et Dieu est lié. 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Il dit là leur Dieu au-dessus de toute loi physique, loi humaine. 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Il est au-dessus, il a toute puissance. 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Mais côté n'est que levé Darius. 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Il a divinisé lui. Je ne sais pas si l'homme aime ça. Le statue ça. Jusqu'à terre. Même si Shadrach, Meshach, Abednego, dans la statue de Nebuchadnezzar, eh bien, tout n'est fléchi. 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Et dans l'investigation, dans monter des sangs, pour ne pas être derrière là, il y a le bol à Kaeli. 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Et dans Daniel, chapitre 6, verset 10, il dit lorsque Daniel sut que le décret était écrit, il se retira dans sa maison où les fenêtres de la chambre supérieure sont ouvertes dans la direction de Jérusalem. Trois fois le jour, il se mettait à genoux. Il faisait sa prière comme il le faisait auparavant. Ça n'est que ça. Il vient d'aller adorer le Dieu Tout-Puissant, l'Éternel des armées, le roi qui domine, le roi et le souverain de l'univers. Mais il y a un appareil récepteur dans l'air, enregistré, puis il y a un barreau, il y a un métier, il y a un suivi rapporté. Moi, je dois avoir un col, moi, je dois passer dans une grosse machine. Il y a une grosse machine qui va rouler, c'est payé, parce que il y a un bon suivi rapporté. Il y a un dit Darius, est-ce qu'on peut écrire un décret ou sceller la loi pour elle, qui dans l'espace de 30 jours, n'importe qui adoré quelques dieux, il y a jeté de la force au lion, on a dit certainement la chose. Réel. Mais il dit Daniel, l'un des captifs de Jérusalem. Mais il se mettait à genoux. Il faisait ses prières au Dieu Tout-Puissant. Et on attend des bagages ça. Il va te conduire de Daniel. Le texte nous dit dans Daniel 6, le roi s'efforça de les délivrer jusqu'au coucher du soleil. Mais ils n'ont pas pu. Il y a un grenade, on met tout là-dedans. C'est seul bon Dieu qui a mis tout là-dedans.
0: 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Vous savez ce qu'il a dit? Parce que, il a mis le trône en jeu pour la délivrance de Daniel, mais il n'est pas capable parce qu'il vient avec la constitution même. Il dit, ouais, selon la loi des Perses et des Mèdes, la déclaration du roi reste inchangée, puisqu'on t'a écrit, puisqu'on t'a scellé, puisqu'on t'a prouvé que tout le monde qui va adorer dans l'espace de temps, il a jeté dans la fosse au lion, Daniel passible pour le jeter dans la fosse au lion, pour le passer la nuit parmi les bêtes sauvages. Il a dit, Daniel, puisse ton Dieu, que tu sais avec persévérance, te délivrer de la griffe des lions. Mon dernier, il est bon Dieu, oui, attendez. 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Ogla va mettre au dehors, saxophone va mettre au dehors, tambourine, si vous avez une relation avec mon Dieu, ou style bloqué, oui. Malgré toujours une légitime, toujours une caisse là, toujours à battre tambour. Mais c'est relation, c'est intimité, c'est rapport avec Dieu qui vous aide. Ce n'est pas seulement battre tambour, non, mais passer des heures en prière. Surtout leurs jeunes garçons comme ça. Il n'y a pas de problème avec jeunes, même. Ou qu'on potentialité, ou qu'on valeur. 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Et la conférence a été dirigée jusque tard dans la nuit. Les artistes évangéliques là, ils n'ont pas trois grandes relations avec mon Dieu. Mais les musiciens chrétiens, l'habitué, écouter harmonie angélique. Vous voyez, quand les musiciens chrétiens, inspiration, ils sont divines. Mais artistes évangéliques, là, qui s'allient, là, pour ramasser fatra à terre, pour venir à l'église. Il y a des coups de guitare dans l'église, c'est un bal où tu es content d'elle. 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Moi, je vis demander chaque nez côte bibou. Parce que lorsqu'il vient dans mon message, adoration, louange, ok, qu'on a corps transporté vers Dieu, qu'on est obligé de déposer instrument physique là pour prendre instrument spirituel là. À Bible nous-mêmes, pour nous tendre, côté à prêcher. Ça fait un moment où on va ouvrir Bible, là, ouvrir Bible, faire lecture là. Je dis, mon gros Bible en dame. Ça a du fait qu'à prendre, qu'à brûler, pas y'a capable de grainer. Mais Bible ça, hein, il va qu'à brûler. C'est Dieu qui investit dans l'homme. 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Il va prier pour ne pas tomber dans la force, non? Il prier, il va chercher accompagnement. Il prier, il va chercher, est-ce que mon Dieu admet? 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Il y a des combinaisons de grands pour vous. Je vais mettre mon Dieu tes bras croisés. 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De la situation de Daniel, où vient la prière de Daniel, où vient les démarches du roi, et où vient la volonté de Dieu, et où vient le rendez-vous de Dieu à Daniel. L'homme prend la prière de Daniel, il va intimider. Il fait prier trois fois le jour comme il le faisait auparavant. L'homme prend les démarches du roi, et le roi fait tout ça le capable. Parce que le compte salion fait déjà. Dans force lion, ça n'est pas des eaux têtes. Dans force lion, ça n'est pas des calbas têtes, bâton pied. Mais pour Daniel, c'était différent. C'est vite de Dieu. La Bible déclarait, s'il n'a pas marché dans du feu, il va embraser, il ne va pas réduire dans le sang. Et si gros de l'eau t'a débordé, il va immerger nous. Parce que mon Dieu là. Dieu a voulu que Daniel passe la nuit de la force au lion. Dieu a envoyé un ange pour maîtriser la fureur des lions. À la belle bagaille, l'on a une situation où sur la surveillance de Dieu. 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Dieu se tient auprès de toi. 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Le Seigneur est là. 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Il n'y a pas de caprivé. Dis méchant. Il n'y a pas besoin de danser. Vous n'êtes pas dans des bons dieux dans rien. 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Entre le ciel et la terre. 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

les meilleurs instants de ma vie, Seigneur. Les meilleurs instants de ma vie éternelle. Je me réveille le matin, Seigneur. Je peux parler avec mes frères, je peux rigoler, je peux tout faire. Mais il y a un moment qui est meilleur. C'est dans ta présence, éternel Dieu. C'est quand je viens te parler, Seigneur. Quand je viens te dire des choses, Seigneur, que les mots ne peuvent pas exprimer. Quand je te parle, je te dis des choses que le langage humain ne peut pas comprendre. Les meilleurs instants de ma vie. J'aimerais rester tous les jours de ma vie dans ta présence. Il n'y a pas mieux que ça, Seigneur. Alléluia.

Seigneur, je ne veux plus vivre dans la boue de ce monde où il n'existe que perversité et déception. Je veux t'appartenir entièrement, ô mon Dieu. Fais de moi un outil sanctifié, pur, sans tache pour ton œuvre. Je veux crier au monde entier que tu es Dieu. Seigneur, fais de moi un vase d'honneur.

Seigneur, je veux être un vase d'honneur dans ta maison. Utile pour toute œuvre bonne. Pour révéler ton grand amour, ta grâce et ta miséricorde. C'est pourquoi je te donne mon cœur. Je te donne mon âme. Je te donne mes biens, car tu m'as racheté à un grand prix. Tu as fait de moi ton enfant. Tu as fait de moi ton héritier. Et tu as réservé pour moi des choses excellentes, des choses grandes. Ouvre mes yeux. Voir cet amour si grand. Ouvre les yeux de mon cœur afin que je m'abandonne entièrement à toi. Afin que ma vie soit utile. Je t'aime, Seigneur. Je t'aime, Seigneur. Mon frère, ma

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0: 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Il est 10h.
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0: 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Donc en parlant du loup, hein? On voit ça qui. Donc Laura Maradona qui bel et bien rejoint nous au niveau du studio. Et très rapidement, qui te dit que formation AS Roma qui a recevé Real Madrid dans le cadre de la deuxième journée Ligue des Champions. Saison 2026-2027. Dans la première sortie, yo te konnen yon match nul, madame, monsieur, et Real Madrid, lui-même qui te konnen yon victoire. Dans la première sortie, donc je dis à deux clubs sérieux, même yap gagné pour yon capable al tronke konyo. Donc Real qui sorti dans le pays l'Espagne, tandis que AS Roma, lui-même qui sorti dans le pays Italie. Donc déjà, c'est une attaque avec Italien. Yo. Malheureusement, il y a une attaque qui est totalement avortée. Faut que nous disons que gagné Gianpiero Gasperini qui est en tête AS Roma. Et aligné Munzayo, gagné Golini qui trouve le but. En défense, il y a Hermoso qui est présent. Gagné Evan Dika qui là avec Mancini. Donc c'est trois Munzayo qui est en défense. Tandis qu'en terrain, il y a quatre monde. De Mundak Wesley qui est présent. Gagné Manu Kone. Gagné Martin De Woon qui là avec Nawel Molina. Donc c'est Mounzaïo même qui est présent et en d'intérieur et en attaque gain Mathias Soulé, gain Daniel Malen et puis Paolo Dybala, hein, champion du monde là argentin Lila Laura Maradona et monsieur capitaine de Brelanguer et Thibaut Courtois et malheureusement ballon salut même qui était passé à côté. Donc pour Real Madrid qui dans tête li José Mourinho et gain Thibaut Courtois hein qui dans les buts et danger pour AS Roma, un danger qui est un peu conjuré et Real Madrid gagne en défense Rudiger avec Konaté et puis il gagne comme latéral droit Dumfries monsieur Zack tape évolué dans pays Italie oui et gagne Marc Cucurella lui-même qui présent pour Real Madrid. Dans le terrain, il y a Tchouameni avec Valverde qui l'a accompagné de Vinicius. Alors, Jude Bellingham. Et en attaque, Vinicius Junior présent, Kylian Mbappé. Et puis, Dio Tapmande, hein, Dio Mande. Il est bel et bien présent, mesdames, messieurs, pour la formation madrilène de football. Et si nous avons regardé sous bonne touche là, nous voyons qu'il y a pas mal de monde qui est présent pour Real Madrid. Parmi eux, il y a Carlos Espi, Ibrahim, Hendrik, Pitach, Thiago, Bernardo Silva, Ada Güler, Calvin Gakarias, Alexander Arnold, présent Dan Wilson, Sergio Mestre, Andrew Lunin, et c'est Mounzao qui est présent sous bon pour Real Madrid, tandis que pour l'équipe AS Roma, il y a Diogo et De Marzi, il y a Davis Vasquez, il y a Muntaku Levin qui là, il y a Koulierakis qui est présent, Balerdi, il y a Emmanuel Louli, il y a Gilardi, et Pellegrini présent, Nicolo et Pilici, il y a Rodrigo Mora, et puis Castro, et c'est Mounzao qui est pratiquement présent, sous bande touche là pour l'équipe. AS Roma, on a dit que Moun qui gagne et siffle à la main, c'est François Le Texier. Et c'est monsieur Zali même qui vient siffler à la main. Nava, donc Jean-Denis Aigle. Et puis, comme arbitre assistant, il y a Cyril, il y a Mehdi, et quatrième arbitre Sébastien, qui est présent, mesdames, messieurs, pour qu'il soit capable à la diriger rencontre en football si là donc déjà c'est premier corner qui gagne dans contre football là donc c'est équipe AS Roma lui-même qui bénéficie lui et si on regarde là dans mettre le avant de la semble que gion goudou goudou oui Liverpool passé là 6 goals à 3 gagné et Feyenoord lui-même qui passé Kumu 3 goals à 2 t'as semblé qu'il y a un goal je dis à monsieur t'as semblé qu'il y a un goal Nabzou Guéon Alléchant Manchester City face avec Paris Saint-Germain et là Vinicius Junior madame monsieur moi monsieur habite la dilevé by boule de Real Madrid Thibaut Courtois repoussé le goal arabe toujours venu la frappe et là quel arrêt de Thibaut Courtois, madame, monsieur. Mais Hermoso, oh là là. Gardez façon Hermoso lui-même. Li éliminé vis-à-vis. Il met des frappes pied gauche là. Et Thibaut Courtois lui-même qui dit, ça pas quoi passer. Real qui prend gold. Connect balancé. Mais repoussé de la tête, madame, monsieur. Nouvelle balle avec. N'a pas les vraiment. AS Roma. Yo Brel balancé le centre. Mais le contre-passage. Ça a commencé en tambour battant. Match a commencé maintenant avant de l'entendre. Matin, yo commencé vraiment avec un vilain bien sain, avec un vilain plaisir, avec un vilain bien sain. Attaque, madame, messieurs de la S Roma, la frappe de tenne. Thibaut Courtois dans ses œuvres, lui mettez tout d'accord. Bonsoir, Laura Maradona.
1: Bonsoir, Alexis, et bonsoir, Fredo, et café, coordination, yo. 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Et toute équipe là, salut, et lui, c'est Zilien Gensi, donc Aïs Kachanouan, Philippe Davison, et bonsoir, amis auditeurs, auditeurs de partout, internautes. C'est un plaisir d'être capable là avec vous, après-midi, d'être capable de faire vivre, et d'être capable de dire bel match, on va à côté que Roma lui-même l'a pas accueilli réellement. Madrid et sans oublier l'autre rencontre qui vient dans le Salix.
0: Évidemment, c'est ça. Faut que nous disions que gagné un alléchant Manchester City face avec n'importe quoi Paris Saint-Germain. La Vinicius Junior, lui passe comme quelle fin de quoi. La passe dans l'axe. Kylian Mbappé, attaque madrilène. Attaque madrilène. Qui la passe en appui. Ballon, les mêmes qui raté par Yon Mountain Gouchou de Bellingham. Regardez-vous. Et la Roméo, cap et ses sorties. Yon pas pressé. Monsieur Manou Koné, yon très bon joueur. Monsieur Akisson Français, Manou Koné, madame, monsieur. La passe à droite, la déviation. Yap, je voulais. Yap, passez vous, yap, déplacez vous, n'a pas les vraiment. Ah, yes, roi, madame, monsieur de l'Italie. En garde, vous n'avez là. Yo, calme, calme. Yo, pas pressé du tout. Yo, pas pressé même. Yo, pas pressé, yo, calme. Yo, très calme. Yo, très calme. Yo, très calme. 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Konate Konate pour Thibaut Thibaut qui joue à gauche sur yo monte Rudiger Rudiger qui sorti ballon pied li calme calme li pas pressé garçon li va con chameau li va mon chameau, longue balle en avant, 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défenseur avec monsieur Evan Dika, longue balle à droite, et là, un est pas tombé, ballon ça lui-même, calme, fin coup, si madame, monsieur en touche. C'est Real Madrid de toucher profitable à l'équipe Madrid de football là, yo pressé, yo joue rapidement en direction de Thibaut Courtois. Thibaut cap sorti pour Madrid yo, Thibaut qui calme calme, la passe avec monsieur Rudiger, Rudiger pour Thibaut Courtois. Thibaut lui-même qui brache cherche va souffler, longue balle du pied gauche à chercher un monde d'Agoval Verde, la tête de déviation et la Romeo, yo même qui calme, yo pas pressé, yo pas pressé. Gen deux tirs cadrés dans le contre-ball là. C'est AS Rome lui-même qui fait le. On garde pour nous. En tous les cas, c'est ça. On garde pour nous. Et c'est Ange Samet Loa Mardona. 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Même Jean Mourinho, ça, il était passé dans Real Madrid. Je dis, chaque côté, monsieur, a passé. C'est titre, Livin Bayer. Chaque côté, le passé. C'est champion à champion. Il fait avec Chelsea. Il fait avec Manchester United. Il fait avec AS Rome. Il fait avec Fenerbahçe. Il fait avec Real Madrid. Il fait avec, mesdames, messieurs. Benfica de Lisbonne. Oh, l'éternel. Allons, Mourinho, ça va pas. Regardez-vous, nous, est-ce que le Brésil fait la Real Madrid? Est-ce que c'est saison blanche qu'a download? C'est question qu'a posé la passe à gauche, madame, monsieur, du côté de la Estrome. C'est bien ça avec monsieur Wesley. 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Attaque, madame, monsieur Romain. Attaque Romain. Danger pour Real avec Malène. La passe retrait sur Manou connaît pour parole de Dibala. Mettez coup de frappe sur mon garçon. C'est Dolène. Le centre, mais repoussé par la défense madrilène. Football même boule. 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La face à gauche. Yo mette Real Madrid campé. 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Mais quoi, maman, mais quoi, papa, ouais. 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Yo monte un coup. N'a pas de doc. Est-ce que c'est monsieur Dibala? C'est pas monsieur. 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Monsieur Mathias, Mathias, vous les gardez, problème. Le seul problème. Real, vous goal, mais non! 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Paolo Dybala, mesdames, messieurs! Gagne, connaît monsieur lui-même! Li pas le ballon, fou des filets! Mais messieurs, mais passe là, mesdames, messieurs! Et là! Dybala! Garçon! Ou alors, je joue à l'équipe, ça, garçon! Ou je ne fais goal, ou à faire goal! Si gardez, ou à garder dans quelques secondes! Garde ou ap garde dans quelques minutes ou un goal.
1: Pratiquement c'est 12e minute dans tout match. Nous sommes maintenant sur le seul côté qui gagne goal. C'est Aston Villa qui a mené un biaze sur Fenerbahçe.
0: C'est Manzambi. C'est monsieur lui-même qui inscrit pour l'équipe Aston Villa. C'est monsieur qui inscrit pour Aston Villa. Regardez vous la passe, madame, monsieur. Yo, dis-moi, comment va là? Retirez quoi sur mon biaze sur la Jude. Dieu m'a dit, madame, monsieur. La frappe, mais non. Je m'en délie même, qui t'est tenté un tir. Malheureusement, monsieur, un tir qui t'est passé, madame, monsieur, nettement à côté. Mais monsieur, mais côté Jude Bellingham, il était écarté vis-à-vis. Il a dû demander, mais frappe pied gauche là. Est-ce que ballon pas de contre-passage? Mais frappe pied gauche, Dieu m'en dit. Est-ce que le pas de contre-passage? n'a pas gardé pour nous là mettre toi Maradona moi me gagne 243 hein oui c'est ça c'est monsieur Wesley Wesley lui-même qui gagne 243 madame monsieur on garde pour nous ouais c'est Brayon entre des touches profite à balle qui promène de football mais Jude Bellingham mais monsieur c'est yon monde que Wesley qui va effectuer rapidement là pas pressé li joue madame monsieur rapide vite la déviation ballon sac perdu mais c'est pas pour l'autre Madrid lui-même qui gaspille ballon hein. C'est Brayon entre des touches c'est Brayon entre des touches on garde pour nous hein on garde pour nous garçon bagaille difficile monsieur Wesley le, qui effectue rapidement avec monsieur Edmosso Edmosso cap sorti ballon pied la passe ballon avant retire ce bien juste papa c'est Mathias il a sorti propre mais finalement gros bagaille Mancini vraiment qui perd du ballon ça l'alphine cousine touche entre deux touches qui vise rapidement du côté de Madrilène il a sorti calmement avec yon monde Rudiger la passe de Rudiger sur Thibaut Courtois Thibaut qui roule rapide sur yon monde Konaté Konaté pour Rudiger ouais c'est Rudiger monsieur Rudiger long balle en avant de Thibaut Courtois madame monsieur la chercheur monde réception parfaite du côté des Romains y'a absolument calmement y'a absolument calmement monsieur Dybala la passe de sur monsieur Soule Mathias retire sous moi li écarte vous le seul madame monsieur qui m'a de rester mais finalement Thibaut Courtois dans 16 heures Real Madrid, t'es capable de chose sur ça. Real Madrid, t'es capable de chose sur ça. Real Madrid, t'es capable de chose sur ça. Encore une fois, mesdames, messieurs, n'a pas gardé côté. 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Et là, garçon, si beaucoup toi t'as sous de près. Et là, Wesley, la passe sur Mathias. Mathias Soule, retire sous moi. Capable de problème. La vie propre, la vie bien. La qui se madame, lui perd du ballon, ça dégage. Vampire dans la caille. Mais va là, toujours là. Danger pour Real. Manou connaît. La passe de l'ouverture avec monsieur Soule, libre, traverse ballon l'aile, et la balle perdue, récupère son invité, avec Jules Bellingham, jusqu'à sortir, la passe sur Vinicius Junior, faut pas qu'il garçon, faut pas qu'il garçon, Vinicius Junior, vraiment le centre, mais le contre-passage, dégage, en pile loin là, caille même boule, les Madrilènes qui reprennent, la passe sur Vinicius Junior, le centre, mais le contre-passage, mesdames, messieurs.
1: Et Real Madrid sera maintenant cap et Kembe en bas à ce que l'équipe en Roma a tenté et lancé contre lui et 67% de balles pour Roma et 33% pour Real Madrid et parce que l'important c'est Roma voulait et véritablement rentrer dans le match pendant que la dominée comme ça vous l'a fait goal dominer et pas plaisir gagner et Real Madrid nous connaît que les gains des joueurs qui traitent tranchant à n'importe moment il est capable faire différence là les mailles de Kylian Mbappé Vinicius Junior Jude et son atout Real Madrid qui est vraiment important donc faut que Roma les plus prudent dans attaque Lyon et moins table dit que pour plus réaliste et sinon il y a payé ça très cher il est capable ouais malgré la caillou et il a perdu match là et exemple déjà clair dans environ 5 ou 6 matchs que Real Madrid joue la caillou son seule victoire il a fait et Real Madrid a fait environ 5 victoires et c'est vrai que Real Madrid n'a pas gardé dans dernier moment ça yo et c'est pas Real Madrid nous aurait dit cap dominer et donc cap jouer un très bel football c'est pas Real Madrid ça mais son équipe qui est en construction et à n'importe moment il est capable de faire différence là à travers joueurs que les gagnent.
0: Alors, écoute du Medlo Maradona pour AS Roma puisque on a perdu un joueur qui est très intéressant. Nous te voyons monsieur dans la Coupe du monde là avec la France, mais nous connaît. Et monsieur Ali même exactement qui a bien pour laisser rencontre le football là donc c'est un changement forcé. Monsieur a déjà touché un peu le ballon donc c'est Pissi et c'est monsieur Ali même qui est entré dans place Manou Koné et qui sorti madame monsieur dans rencontre le football là
1: donc c'est un changement forcé. 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
0: Oui, tout bien d'avant dans l'autre. 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
0: oui il a dégagé pour le remettre Paris Saint-Germain madame monsieur Cap Mene Bayon gagne goal à zéro c'est des îles doués les mêmes qui inscrit pour Paris Saint et Germain
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0: 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Et 16e minute de jeu, 2-0. Au prenant 13, au prenant 15. parce que là et City gagne petit bagage dans main les gagne petit bagage dans main
1: City veut tourner sur City
0: 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Real Madrid Paris Saint-Germain alors Real Madrid madame monsieur face avec AS Roma Paris Saint-Germain lui même cap joue avec Manchester City ça semble que bail la pas facile même li gen la difficile li compliqué nan men yo n'a pas rapidement avec madame monsieur Daoumé c'est monsieur Matsasoulé la passe l'accès sur Pisili la passe vers avec n'a pas vraiment monsieur Wesley Lombak en avant balance ça même qui on voit sa nouvelle vague du côté des madrilènes et là yo mayon moun est-ce que c'est demandé oui c'est monsieur ali même yo mayen gion bagay ki yo di man gion bagay ki yo di moi même yo 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ou pas c'est question qu'a posé n'a pas calmement avec comment d'ago Ibrahima Konaté la passe d'action sur Jude Bellingham qui joue Monsieur, madame, monsieur, avec n'a pas vraiment ma coucouya, les joueurs rapidement sur Antonio Rudiger sur Yon Montago Tibo Koutoua, Tibo Kapsot calmement, Tibo Paprissé, Lioule sur Yon Montago Ibrahim Konaté, la passe déviation et la balle perdue, récupération évitée, attaque ou mène, monsieur Malin, Lima Koukab, la passe à monsieur Paolo Dybala, la passe à droite, Henri Matasouli. Danger pour Real, la frappe et goal.
1: Et c'est ça moi t'a dit tout à l'heure Alexis et dans analyse yo et pendant que Roma a attaqué Real comme ça faut profiter et pour pas mettre ballon au fond des filets parce que le but de l'attaque c'est pour marquer goal c'est Joseph Lassa et c'est qu'on va attaquer ou va dominer comme ça et on va marquer goal équipe là qui arrive prendre confiance et puis 1 2 3 monter yo fait essentiel là donc là c'est que c'est essentiel yo la caillou yo rassure que et au moins il a mené 1-0 yo vient de ce score là on est assez Real Madrid dans on prend le temps pour capable répondre avec goal ça que lien 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
0: 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faut qu'on dise que c'est une perte de balle dans la défense là surtout un doublement de passe sur Ibrahima Konaté qui pas réussi et un monde tant coup Paulo Dybala li tout et déposer des madrilènes 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
0: 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Là, l'enfilé, une fois, on garde vous on garde vous n'a joué 23e minute de jeu, 0 pour Real Madrid, 1 pour AS. Faut que nous jouions Paris Saint-Germain. Cap n'est pas 2 goals à 0, madame, sur Manchester City. Gain Real Madrid qui en bas mouvement. Gain Aston Villa. Cap n'est pas 1 goal à 0 sur Fenerbahçe. On garde pour nos garçons. 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Attaque, Romel. Attaque, Romel. 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Oh l'Éternel, longue balle en avant, Vinicius Junior lui-même qui pas qui dans rivière madame monsieur. 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
1: 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Alors, il est retiré, il est à venir en anglais, il est retiré, il est à mettre passe en tout.
0: Tellement à l'aise. Real, comment bonsoir, action ça, Kylian Mbappé.

0: go là.
1: Et voilà, Mbappé. Donc qui répond avec question et qui était avec Real Madrid dedans, c'est ça qui m'ont dit. Et Real Madrid, il y a des joueurs qui très tranchants et à n'importe moment, il y a qu'à faire essentiellement à l'image de Kylian Mbappé, Vinicius Junior, Jude Bellingham et là et Kylian qui bam raison. Et lorsque il y a Real Madrid, bien que il était un peu contré, mais quand bien même essentiel là, il est entré dans camp, il est entré dans camp et qui fait que Real Madrid joignant égalisation et il est vrai que position de balle pas en faveur Madrid Lenio, mais lorsque vous gagnez ça dans l'équipe, à n'importe moment, il y aura fait divers non. Et ça arrive que il n'y a pas gagné et possession des balles là, mais ça qui est important, c'est goal là, il y a une graine de graine, c'est ça qui compte. Ou quand il y a possession des balles là, 99%, l'équipe là gagne à 1%, et puis il bat tout avec la possession des balles là. Donc c'est vraiment important. Et là, Real Madrid qui retourne dans le match, et je souhaite que nous pourrons jouer dans un plus bel match de football de jeu.
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0: Balon perdu, d'un coup yo remèt li balon an, et puis pou mette yon tir.
1: Gade position,
0: exactement, gazin, exactement. Exactement, parce que ça c'est intéressant quand même, et comme joueur, et c'est des joueurs qui capable utile ou dans genre de matériau que les adversaires là même la paix pressure ou jusqu'à ce qu'il arrive au goal et puis jeune un monde qui pour jouer une égalisation, donc ça c'est intéressant. Et j'ai soit m'a jouer avec Maradona, faut nous dit que et si elle va pris dedans, Real capable ouais que première période match football là il perdu.
1: Oui. Moi c'est fort Real mettait plus hésité et en défense et dans milieu terrain. Parce que on regarde gagne un petit déconnexion qui fait entre eux et défense dans attaque là et milieu terrain. Et Real Madrid parce que c'est Real Madrid c'est Mourinho et faut que nous ca gérer ça c'est Roma arriver là quand Real Madrid là trop facile.
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0: 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joue de l'extérieur sur monsieur Mathias Soulé Mathias qui décale la gauche la chemin monde de Wesley est-ce que la peut arriver et là monsieur pas qui arrivé n'a pas les vraiment monsieur Hermoso 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a sorti propre la passe très bien monsieur Gérard monsieur Hermoso cap sorti très bien pour yo la passe l'axe en direction de monsieur ça n'a pas les deux monsieur Martin Deoune la passe à droite sur monsieur Mathias Soulé Mathias cap sorti calme li calme li pose la passe bas avec monsieur Wesley pour Mathias qui joue à l'internet avec Mancini qui le calme avec monsieur Golini longue balle en avant mais contre au passage madame monsieur Nouvelle Vague du côté de Madrid avec monsieur Fédéral Lende Fédé pour Diomande vous Fédé yo joue à l'internet avec Dumfries pour Diomande est-ce que c'est Dieu ça vous a demandé c'est une question à poser moi-même la passe ouais mais à Konaté monsieur Konaté l'inan remédien li calme la passe sur Antonio Rudiger qui joue à gauche avec Makoukouya Koukouya 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
1: Aston Villa qui doublé Aston Villa et Biazo se fait des matchs
0: exactement qui double mise là madame monsieur et Fenerbahçe qui est bayo difficile là maintenant faut que nous dire que c'est Jackson qui marqué deuxième la poisson via n'a salé passé qui vient dans là long bas en avant réception pas faire Real Cabo Magou Real c'est pas possible Koukouya c'est pas possible garçon et là vraiment mes réceptions madame monsieur défense à bail ailleurs c'était Mathias Soulé et Koukouya madame monsieur libre de tout marquage plusieurs options Likaba avec Vinicius Junior Likaba avec Mbappé malheureusement le ballon la passe madame monsieur du côté de Madrilène qui passe le trou bah ça connaît passage nouvelle vague du côté de Madrilène ma Koukouya libre de balancer le joue rapidement avec monsieur Diomande pour jouer qui roule avec monsieur Marc 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déplacé boule yo monde qui vient la passe sur Gide quelle passe madame Stalounade ballon salé même qui roule cette nouvelle vague avec les Romains y a se calme mais c'est pas pour longtemps Madrid qui revient dit bam ça casse yo dit bam ça casse mais c'est Jude Bellingham qui joue l'enquête face à l'Inter et Real Madrid qui a essayé de construire avec un monde de coup monsieur Kylian Mbappé mais qui Kylian Mbappé li fixé via libre à le balancer le centre de Kiki n'y est pas tombé mais finalement garçon yon monde de coup de fries libre à laisser balancer monsieur Denzel et là yon monde a fait mon garde c'est monsieur Hermoso vraiment les mêmes qui disent ça va passer garçon n'a pas joué madame monsieur et 32e minute de jeu c'est un but partout encore une fois on a apprécié côté on monte à coude ou non tu mettez ballon ça au fond de filet c'est deux gros goals mettre le Maradona et non rencontre le football là de Real Madrid qui ouais que les jeunes égalisation avec yon monte à coude Mbappé donc c'est corner pour le Real 33e minute de jeu un but partout
1: effectivement c'est bien Alexis

0: Et pour la formation madrilène, attention, qu'on est qui monte de la droite vers la gauche. Et est-ce que vous pouvez être capable de récupérer Louis Yogin avec un Diomande? Ou mettre quoi, man? La traverse en mi-man, mettez centre-là, mais pas mettez le trois bagages en mi-finalement, shooter danger pour yo, mais non! Et là, mieux voter Bali dans zone 11 mètres là, en mi-man. Les décra fait mieux avec, et formation madrilène, non? Qu'on est qui pouvez raboter, n'a pas gardé Chouamini et Konaté. Et ce même qui ne va pas porter mes fautes avec et attaquer Real Madrid là, on est qui boté à la remoise, attention, il mettait avec Real Madrid pour le faire consente en aller dans frère, les gens avaient demandé quatre comment ça lui même lui récupérer ballon. Et là mesdames et messieurs, nous t'a parlé donc de Mancini, on repart rapidement avec la France maintenant, il mettait nettement en avant avec Adonay, attention, il va faire fond bagaille comme on passé dans Gibraltar.
1: Ah, mais c'est fait là. Ballon, là.
0: Son tête défensive, c'est à faire. Et franchement, bah, comprenez. Il gagne rapidement du côté de la formation. Donc, au mène de football, est-ce avec monsieur Maruel, voilà, je suis un partenaire. Et qu'on y a là, jouer avec leur 253. C'est Wesley qui n'a pas ça. Attention, il mette le retrait. Toujours dans la défense. Mesdames, mesdames et messieurs, il y a fait sur les ballons. Et voilà qui jouait avec son compère dans la défense. Hermoso. Il a toujours gagné. Il est déjà avec capitaine Mancini. Regarde comment faire ce le ballon. Il a pris les Madrilènes. Il a mis à droite avec Wesley. Et là, centré. Ballon contré. Qui pourrait être capable de sortir en touche. C'est pour être capable de rentrer en touche. Dans l'avantage au meilleur. N'a pas gardé Antonio Diguet. N'a pas gardé Spéchion. La palavre, monsieur. N'a pas dit, mais comment pour nous faire, monsieur? Mais comment pour nous faire barrer là? C'est pour être capable de rentrer en touche. Avec Wesley. Il cherche un partenaire. Regarde au bataille au ballon. Et finalement, touche dans avantage et Madrilène, est-ce qu'il est capable? Est-ce qu'il est capable?
1: Mais là, pour ça, moi qui passe là, Vitinha, problème pour City. 3-0.
0: Problème City point S.
1: 33e minute, 3-0.
0: Jacques Tadonelson qui égalise avec Ekaten.
1: Alors, et c'est Pellegrino qui marque le goal à Shakhtar.
0: Effectivement, tandis que. Et Bodo, Dortmund toujours, Zobi Porto, et Betis Porto, et c'est toujours 0 but partout. Mesdames, mesdemoiselles et messieurs, en tout cas, en retournant dans la série principale là, c'est ça que les fanatiques eux-mêmes y attendent, et c'est ça qui n'a avantage, yo, je dis côté droit, avec, S. Wesley, yo, chercher un partenaire, regarde un petit passe, et là, tu mettais avec donner attention, comme on qui passe, yo, perd du ballon, ou mettre comme une faute, ou mettre comme une faute, juste qui était au sol, et ça qui met ballon là, et je sais, est-ce que nous parlons de te faire votre moi, est-ce que nous parlons de mettre ma terre, yo, j'ai avec nos frères, et là, j'ai avec Konaté, yo, j'ai un partenaire, yo, je là, avec un capitaine Valverde, mettez là, gros amiment, il a été joué, avec Kukurea, yo, j'ai un partenaire, quand on se vient à son bouvini, attention, Kukurea qui arrive, mettez l'homme dans un amiment, et ça fait même, les gens avec Kylian, attention, Jude, yo, mettez là avec, Vinicius Junior, l'autre côté, mais ça a trouvé le, passe, attention, Jude qui cherche à demander, attention, Jojo, font barre à amiment, mettez le retrait, Vinic t'es vini, et si vini baba ou vini, malgré vini baba ou le, yo sans danger, mais non! Et la Golini qui mettait tout le monde d'accord. Le dernier pas de la formation romaine, mesdames, mesdames et messieurs. Et c'est affaché, oui. Et vous jouez pas trop bon. Et là, je joue avec Capitaine Mancini. Et là, on a reparti. Isabelle l'a dit. Coucou, alors maintenant, puis je vais faire ça. Et sous les Gouraya tape sous le fouet. Et nous voilà capables de partir. Meni. Alors, pendant pied sous les. Et on va faire ça en mime. Et là, je joue avec. Yes. Et monsieur, ça n'a pas l'air de Wesley. Et que dit l'arbitre? Y avait-il quelque chose? Et signalé par probablement l'arbitre assistant, rentré de touche avec Kukurea. et qui jouait avec Anthony Odiguer. Odiguer qui jouait avec Thibaut Courtois pour chercher un monde. Attention Thibaut, il jouait avec Dumfries, grand monde qui passait. Il allait mettre lui avec Konaté. Attention Konaté, il jouait avec Thibaut, il mettait bien dans la caille, il laisse pas arriver. Tête de la défense romaine avec Evans, quand commande balle lui-même, il met le ballon à terre, il la rattrape rapidement avec Omeyo, et ce ballon est sorti. Et là, Guéon, Madeleine lui-même, cap protester. Et oui, il y a une faute, Zamim, et on t'a fait faute là, effectivement. Et obligé d'accord, on t'a kembe, et jouer football là, et là, non, ouais. Et écoutez que, écoute-toi, t'es marqué par la tête de goal, débordement, attention, tacle, et là, le passé, attention, danger pour Real Madrid, danger pour Real, et là, remettez-le, ou t'es toi, leurs amis, fais passe là, toi bagaille, et là, touche gagné, avec, S.A. Donné, et là, c'est passé, ça, ou t'es qu'à faire mieux, amis, ou t'es qu'à faire mieux. Et malheureusement, c'est à qui gaspille action. Les qui ont joué avec Real Madrid. Donc, on qui s'annonce à l'a dit. Son Villa, qui a mené 3-0 sur Fenerbahçe. Et elle n'a pas de ça du tout. La même Fenerbahçe de la Turquie. Équipe Turquie, qui a passé dans la Ligue des Champions. Elle n'a pas de ça pour eux du tout. Elle n'a pas de ça du tout dans la main. Et yeah, nous ça, la Sarah et l'immunité te prend, la merci Barcelone. Et je dis à l'encore, de très tôt, et de la première période, nous qui ça, fait un match et l'immunité la prend. Et dans le pays d'Angleterre, la meilleure Aston Villa. Et c'est pour le travail de Conner, un avantage à Romeo. Et Conner qui va le voter avec Andy Bala. Et là, on a regardé. Et monsieur Sali même. En parlant de données malin, attention, Cornet qui voté de la droite vers la gauche, en tête avec Captain Vavede. La balle qui sont en touche. Touche en haut pour Fidel Romain. Soulé, qui vient nous capable, effectivement, de toucher là. Et là, elle quitte libre, pour battre Nègre. Et là, elle joue. Attention, Soulé, mais ça va rentrer. On met comment? Et va chercher battre Nègre. Les mettez là du côté gauche. Attention. Passe avec qui laisse il a été joué probablement était avec Martin il a toujours gagné dans la défense avec Hermoso il va chercher Martinez il a combiné il a allé Maliglenio il a mis la droite est avec Soulé il va chercher Martinez et là ballon est sorti c'est le travail entre les touches et entre les touches avec Wesley pour les Romains. Et attention, yo mette li avec et Soulé qui est rentré en cours de jeu. Et là, et yo gen avec Nahuel Molina, il était le moins atteneran, mette l'andan. Je joue dans la défense avec Martin, qui va chercher un partenaire, Wesley, Wesley qui gagne, est-ce la mettez le, et non, l'équité avec Soulé, Soulé qui mettez le, et notre roi, attention, pas le consentir, mais non, et ça va pas de bons amis, c'est dans zone 11 mètres là où t'es mettez le.
1: Y'a un bon jaillissement,
0: oui, des jus de Bellingham, et c'est à lui-même, qui va seulement, et poter l'un offensif l'un, mais le poter l'un défensif l'un tout, et corner qui va le voter. Et connaît qui votait à la remoise, attention. Ou algon s'entend soulever lui, mais non.
1: Le Mathias.
0: Pauvre en qualité, pauvre techniquement. Et ça, on montre donc que, au baron joueur qui gagne en pile, qualité en pile, et technique la caillou. N'a pas gardé Gian, Piero, Gasperini. Et même qui c'est coach équipe, Ouma. C'est un cap, parle en pile, c'est un cap. Et fait un peu de coup de sang sous Boulenio. Attention, Thibaut, tête, avec un Vini. Là, Kylian, on met quoi, la perte du ballon, mais il y a une faute. Et, il y a une faute, Porto, Cap Menesso, Real Betis. Porto, qui vient de voir ce score là, il sera maintenant, c'est match à Bodo Glint. D'autres mounes qui va croire un goal. Et tout l'autre côté, yo. Et au moins, il y a un goal. Et, est-ce que Dortmund est au moins capable Et en deuxième période là, pour Rapaba, mettez ballon au fond des filets, même j'avais un bon glint. Et il était pour nous tendre.
1: Dame, mademoiselle, monsieur. T'as semblé qu'il va entrer bouche dans la main là. Il va
0: et pour toi. Oui,
1: il va entrer bouche dans la main là. C'est zéro bivarto. Et pas un goal. Il va lui-même qui mette bouche dans la main là, qui a mis le goal.
0: Mais tout ce qu'il dit, au sauver.
1: Et
0: à nous retourner dans la série principale là. Et là, je joue avec Don Fouaise qui mettait la retrait. Avec Konaté. Il va chercher Martinez. Jude Krivé. On s'y passe pour Diomande. Diomande Jude. Attention Jude. Passe dans le tour. Avec Kiki. Attention Kiki. Mettez la retrait sans mime. Mais il y a des gens qui sont là. Les balles en talonnade. Et là, il y a des avec Konaté. Il joue avec Jude. Attention, passe dans le tour. Et il va avec des Itali. Et là, il mettait le ballon ça contre sorti en corner. Mais aussi, il était frappé dans encore Kiki. Et qui voit le bail droit avec un euro mis dans les 6 mètres 50. Et Kiki Ravdi, bah, il a une bonne décision ça. Mais oui, Kiki, il était flotté encore dans un mime. Et obligé à accepter le mis dans les 6 mètres 50, pratiquement. Nous jouons. Et la 44e minute de jeu. Un pour un Roma, un pour Real Madrid, ballon à la tête. Et capitaine, qui te sauté par Jonayen, en dégagement milieu de la caille, qui est sa privé, en bataille en tête de la défense madrilène. Yogin avec Diomande, il balie avec Captain Vavede, et là il joue avec Kiki. Attention, tout le monde qui passe, balie Kiki, il balie, mais ballon ça qui va dans mon direction. Et là, Captain Mantini lui-même, il va être capable de récupérer. On a le Captain, il met le ballon à la caille, il laisse le ballon à privé. Regarde comment il s'est allé même privé. Il met le ballon ça en touche, n'a pas l'aidé. Et là, monsieur Ali, même gardien, monsieur, en posé, n'a pas le de Gasperini, monsieur Ali, même qui n'a tête équipe Roma, et pas le rabat de touche, avec Wesley, bon côté Romeo, il a été joué, avec ce monsieur, n'a pas le donc, mesdames, mesdames, messieurs, est-ce, monsieur Donay, il a touché Gany, bon côté Real Madrid, j'ai avec Konaté, en allé Konaté, bon monde qui est à droite, il a parlé donc, de monsieur Donfraise, il là, il joue rapidement avec Konaté. Il cherche un moun. Le jeune Koukouéa. En allé Koukou. Les mêmes. Il mettait le retrait. Avec Antonio Liguet. Il cherche un partenaire. Il mettait avec Thibaut Coudroit. Thibaut qui joue dans cette position. Reste Konaté. On se déviation. Ballon perdu. Récupération. Avec Romeo. Il était gagné avec Sleyo. Il là, il joue. C'est avec Zibala. Il a toujours gagné. Il a fait ce qu'il est ballon. Il a obtenu. Ou Madeleine, il n'y aura pas monté. Mais Malène qui dit même, nous pas font pas qui en Panago. Et là, j'avais Captain Mancini. Oui, j'ai un partenaire. Combinaison qui fait avec Soule. Il mettait l'autre dans cette position. Il était joué dans mon. Et c'est de Doc Martin. Et là, j'ai un de terrain avec Wesley. Quatre côtés, mais ça mettait le nettement à gauche. Attention, on met quand même. Malène a raison. Et c'est Diomande. Attention, Diomande. Il commence très, très intéressant. André qui m'a dit le nom. Il avec Jude. Il mettait la Vini. Attention, Vini, pas arrivé la dribble, pas arrivé petit garçon, et la mettre passant. La frappe,
1: mais non.
0: Jude, ça a de bon.
1: Ah, Jude.
0: Ça a de bon, Jude.
1: C'est le bel avantage à l'équipe madrilène.
0: Oh oui, ça a de bon. Et, mais malheureusement.
1: Gasperini, étonné. Oui. Sa action.
0: Et, malheureusement, c'est une minute de traditionnel au Tébaï. Et est-ce qu'il n'est pas fini? Déjà, une minute, environ 32 secondes. Et c'est pas le capable la fin de la première période. Effectivement, c'est la fin de la première période. Et il y a une première période qui solde le score de 1 but partout entre Romain et Madeleine Alexis.
1: Absolument. S-Rom, Real Madrid, et qui y a même apporté un très bon spectacle. 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Bien que au début, et formation madrilène était très très timide, mais au vu noué que au fur et à mesure que minute yo même y a écoulé, Real vient commencer plus ou moins commencer à entrer dans le match. Donc, AS Rom, qui connaît que j'ai des formations ça yo, ou qu'a toujours, dans un moment où yon l'autre plus ou moins capable de battre avec yo, mais c'est pas tout le temps qu'il y a une possibilité ça. Donc, vu que c'est pas tout le temps qu'il y a une possibilité ça, et bien, dans un moment où il y a une possibilité pour que ou mettez au campé à faut qu'on profite inscrit goal et bien dans 20e minute de jeu yo t'a voir inscrit un goal par l'intermédiaire de Martin De Woon et Kylian Mbappé qui pas trop tardé soit dans 25e minute de jeu qui t'a voir jouer égalisation pour Madridagno depuis là c'est un but partout c'est vrai que par moment nous joignent pas mal d'attaques du côté des Romains mais ça a pas empêché que Thibaut Courtois à chaque fois lit toujours en état de grâce pour empêcher que un deuxième ballon qui entre au fond des filets et du côté des Madrilènes c'est un tir cadré pour un goal mais yo pas gain chance arriver cadrer deux trois tirs très rapidement qui dit avec Zamio dans l'autre match qui gagnait pendant la journée si là gagnait et Paris Saint-Germain et cap mené par 3 goals à 0 sur Manchester City Real Madrid et puis à soir ce match n'a pas été pour voir c'est un but partout et Bologlim face avec Dortmund c'est 0 but partout Real Betis et FC Porto pas qu'un goal là contre football si là et match ça eux même qui à la mi-temps alors Aston Villa qui li même a malmené Fenerbahçe à domicile 3 goals à 0 un but partout entre Shakhtar Donetsk et puis AEK Athènes et gain Slovan Bratislava qui ouais que Stuttgart a mené sous lui par un grand goal à 0 parce que et 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
0: 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Oui, et Alexis, et à la mi-temps, c'était un peu partout entre Roma et Real Madrid. Et déjà, nous partis pour deuxième période, non? Et pendant ce temps, Alexis, nous saluons.
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0: Batman nous connaît qui était lui-même est sorti sous blessure dans la 17e minute de jeu. Donc il y a même qui aurait que yo privé les joueurs ça, mais son joueur qui a commencé à toucher un peu le ballon. Malheureusement, monsieur a pas sorti dans la rencontre football là, n'a pas les deux. Manu Kone qui devait le remplacer par Yon Montaku, monsieur qui est Nicolo Pisili. Et puis l'autre changement qui gagne, c'est encore une fois dans camp Romeo côté que Yon Montaku, Rodrigo Mora li entré dans place et Paolo Dybala. Donc Paolo Dybala qui pas vraiment a fait un bon match non pour yo, monsieur pas vraiment fait un bon match. Donc il fait sortir monsieur pour qu'il soit capable d'entrer Mora dans la rencontre football là. C'est 47e minute de jeu. Faut que nous dit que dans le match qui oppose Manchester City face à Paris Saint-Germain là, normalement c'est parisien yo même qui gagne avantage là, c'est 3-0. Bon, il y a Paris Saint-Germain qui revient sur Manchester City. Et ben là, c'est difficile. Et Aston Villa qui a mené 3-0 sur Fenerbahçe également. Un but partout entre Shakhtar Donetsk et puis AEK Athènes. Stuttgart, il y a un goal à 0 sur Slovan Bratislava. Pas un goal dans Real Betis Porto. De même, Bodo Glimt face avec Dortmund, c'est 0 Marie Plate. Et match qui n'a pas de bois, c'est Real Madrid, lui-même AS Rome qui un but partout. 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
0: Évidemment, c'est ça. Mettre Laura Maradona, c'est un ballon qui est contrôlé du côté des Romains, mesdames, messieurs, dans quelle défense là? C'est bien ça, monsieur Evan Ndika, qui jouait et sur le flanc droit avec Nahuel Molina. La passe, mesdames, messieurs, la fissure. Monsieur Evan, la passe sur Mathias. Mathias Soule, mesdames, messieurs, lui fait changement de là.
1: Bodo Glenn, qui joue un ouverture scolaire sur Borussia Dortmund.
0: Bodo Dortmund.
1: C'est tellement le fort.
0: Bodo Dortmund. C'est Frédéric. Frédéric qui marque, mesdames, messieurs. Frédéric qui marque pour
1: Betis qui profite de Porto. Bam et tombe
0: en amie. En tout cas, c'est ça. FC Porto qui prend goal. C'est Abdé, lui-même qui mange Porto.
1: Mais dans tout match, il y a un goal.
0: Évidemment, c'est ça le Ramadana. Il y a un goal dans le match.
1: Fredo,
0: est-ce qu'il y a un goal pour garçon? Fredo, dis-moi, est-ce qu'il y a un goal pour
1: la belle Lia. La belle Dibou. Daniel Isaël Altidor.
0: Daniel Isaël Altidor. L'homme en or.
1: Redlet Allégant.
0: Regardez-vous Noé. Joe
1: Message.
0: Regardez-vous Noé. Regardez Kylian Mbappé. Joe a fait pas tout un guetin. Redlet Allégant.
1: Maître Nassimi Pierre.
0: Regardez-vous Noé. Regardez-vous Noé. Regardez-vous Noé. Et là, il y a un monde qui m'a saoulé. Il y a un témoin, monsieur. Regardez, Jules Bellingham. Il dit, je ne fais rien, monsieur l'arbitre. Je ne fais rien. Madrid, nous avons sorti calmement. Avec un monde qui m'a beaucoup toi. La passe à Monsieur Ibrahima Konaté, la passe sur Thibaut Courtois, la passe à Christian, la déviation, ça ne marche pas du côté de Vinci Junior, ballon perdu, attaque ou Mengel Bazal et tout, Daniel Gababo.
1: Mais non,
0: go!

0: Et voilà donc Alexis, et à peine en 5 minutes de deuxième période la commencer à et Roma qui dit m'te marqué tout à l'heure l'intégralisé et m'te posé question te répondre excusez-moi et on y a Malène qui dit que et nous pour aller reposer une autre question encore et bien bonheur dans deuxième période là pour nous qui ça Real Madrid pour le faire mais non et tu as mis c'était Vinicius et là Vinicius m'a menti et m'a pas condamné tu beaucoup trois d'ailleurs c'est une ouverture lui fait ou encore son passe bail avec Vini, c'est Vini qui m'a laissé voir ballon, c'est que son talonnade, monsieur Alfer.
1: Oh, et alors, il y a une bagaille qui vient mettre le Mandana, ce goal-là, qui bat ou tendance comme si y'a un soulèvement de balle. C'est pas le fait qu'il va l'encontrer dans le pied. Monsieur Akaltan te retire le ballon, malheureusement pour lui, ballon en hauteur.
0: Ok.
1: Et n'a pas en hauteur, elle est tout trompée, vigilance,
0: tu beaucoup toi.
1: Donc, Daniel Malen, monsieur Ali même qui profite pour quelqu'un mettre un deuxième ballon au fond des filets. Faut que nous disions que Roma qui pas trop démérité et surtout dans le championnat de la Kalia, il y a même qui alors ne pas dire vraiment en forme mais nous sentons que
0: c'est oui, il faut assez et dernier match joué, il était mon carton je mets bonheur dans le deuxième période là face avec Como. Nous contre ça Como pèse l'autre bois mais Como pas de cabaye au goal. Et bien que était en déplacement tout.
1: Il était fait zéro de partout.
0: Oui.
1: Donc là Real qui t'a tenté à la généralisation malheureusement, il a buté sur une bonne défense romaine. En tous les cas, c'est ça mettre Laurent Mandona. Et t'as semblé qu'il bouge pas goût. Il bouge pas goût, non? Il bouge pas goût, non? T'as semblé qu'il bouge pas goût. T'as semblé qu'il bouge pas goût, non, monsieur? Yap, mène souris, y'allez. Yap, mène souris, y'allez. Fouille de gon façon là, qu'il va là. T'as semblé romain. L'ivi de lettre là, donne. L'ivi de mène souris, y'allez. Regardez, vous nous, Libonnet toujours. Libonnet toujours, Laurent Mandona. N'a pas tiré rapidement. Du côté de Madrid, mesdames, monsieur. La passe là, sur le flanc gauche. En dessous, c'est une phrase. N'a pas de calme avec Jude, Jude Bellingham, la fait numéro, la cherche au monde, la passe en qui défense la sueur, Thibaut Coudois, monsieur Thibaut qui roule la droite, en direct de Antonio Rodriguez, la passe sur la message Denzel Dumfries, la déviation, ça ne marche pas, madame, monsieur, nouvelle balle du côté des Romains, mais c'est pas pour longtemps, n'a pas de avec Jude, retire son moins, contrôle un peu manqué,
0: deux cinq jours qui n'a bataille, et finalement, et ils ont 5 qui au sol, 5-5-55.
1: Oui,
0: mettez-le devant, mettez-le derrière.
1: Là-bas, même bague.
0: Même bague là. Ah oui, mon enfant, il va pas.
1: Même bague. Regardez-vous, nous, t'as semblé que. Bagaille, il y a difficile, madame, monsieur Madrilenio. C'est 2-1.
0: Il y a la marée. Hein?
1: Avantage. N'a pas vraiment un roman. Et la bagaille est difficile. Est-ce que Farine a bien dans le même sac là? Est-ce que la bien dans le même sac? C'est question qu'a posé. C'est question qu'a posé. Attaque mène. Mais le contre va s'en aller. C'est bras 5e corner, madame, monsieur Bromeo. 5 tirs cadrés. 5 corners. L'éternel. Yo dim comme ça, bagala difficile. C'est un seul tir cadré Real Madrid. Li fait jusqu'à présent dans le football. Un seul tir cadré pour Real. Corner pour Estrom. Corner de la gauche vers la droite. Corner de la gauche vers la droite. Équipe ça fait mon appel. Yo moun de Koutouti. Monsieur Akizi. Mouen ou, mais avant mouen. Mesdames, messieurs, c'est capable de problème. Daniel Malène, capable de problème. Lima Koukab. Mais dégagement à qui mieux. Mesdames, messieurs, nouvelle balle du côté des Romains. Y'a absolument calmement. Y'a pas pressé. Y'a calme. Y'a joué l'enquête de face avec monsieur Mancini. Mancini qui l'a pris avec monsieur Golini. Mancini pour Golini. La passe à gauche, mesdames, messieurs, sur monsieur Wesley. Li descend aux avant-postes. N'a pas gardé Naoul Moulina. La fin des ballons. Son champion du monde lié, papa.
0: Je sais ce qu'il dit. Bon, mettons ces barres et tout.
1: Bon, il résume là, c'est Alan Sibogla qui m'a marqué pour Manchester et City, mesdames, messieurs, dans la rencontre qui oppose Paris Saint-Germain face avec Citizen Yo. La passe de Naoul Moulina à la déviation, c'est un problème. Que dit l'arbitre central?
0: Oui, ils sont avancés.
1: Y a-t-il position avancée? Oui, c'est ça. Mes actions, mesdames, messieurs, mes passes là. La passe de position avancée. Ah, jeu de main.
0: Jeu de main.
1: Oui, c'est ça.
0: Jeu de vilain.
1: Jeu de main, jeu de vilain, jeu de coquin. Particulièrement avec Yo Montaku et Antonio Rudiger, mesdames, messieurs, la passion Thibaut Courtois. Thibaut Cap sorti pour Madrilène yo Thibaut Courtois qui très Courtois là dans filet deux fois longue balle madame messieurs du pied gauche la cherche Kiki réception parfaite avec Evan Evan Dika la passe Naruel Molina na déviation sur yo monte Hermoso quel passe de Hermoso madame messieurs qui coupe terrain en deux n'a pas tiré rapidement avec les Romains yo qui contre la situation il a essayé d'attaquer et là je l'en qu'elle face la tête yo pas pressé yo très calme, la passure, monsieur Hermoso, Hermoso, madame, monsieur, ancien joueur de l'Atlético de Madrid, ou l'éternel, y'a baïboule, monsieur Malène, Malène, Malène, Malène, la passe de Malène, mauvaise passe de ce dernier, madame, monsieur, qui passe très vite, avec une, quelle passe, Vinicius Junior, la prend du champ, la passe dans les trous, Denzel, oui. La passe, madame, monsieur, à l'entrée pénale, pour Real.
0: Non, non.
1: Non, il faut le temps. Ah, oui, la diva gagne. Lydie va gagner. Levez ou baïboule. Monsieur le texier. Lydie, pas un garçon. Levez ou baïboule. Oh, l'éternel. Réal Gabriel. Réal Mouli.
0: Ego. Un bon chance.
1: Faut ça aller.
0: Heureusement. Heureusement, t'es gagné ça dans le jeu là.
1: Faut ça aller.
0: Heureusement, vous m'avez dit.
1: Faut ça aller. Problème
0: rien.
1: Là, on a regardé le texier. Alors, Madrid, qui jusqu'à présent, pour qu'on digérer. Et là, il faut que nous ayons réaction encore.
0: Oui, oui.
1: Ça qui m'a regardé.
0: Et la... Porto qui réalise avec Real Betis.
1: Oui, donc FC Porto, lui-même, qui joue l'égalisation. Est-ce que là, monsieur a été seulement raflé et cheveux de Jude Bellingham? Mais en réalité, là,
0: est-ce que Madrid, j'ai. Dans ce sens, il y a eu 4 matchs de suspension pour. Et cheveux qu'il devait aller.
1: Alors, est-ce que c'est peut-être même les cheveux encore? C'est d'abord regarder là. Bah, c'est pas même réalité. C'est d'abord regarder. Et c'est goal.
0: Goal à valider.
1: Oui, c'est goal
0: à valider.
1: Toi, hein?
0: Eh bien, on va mettre goal à goal. On va
1: essayer de regarder là. T'allais. Bon bagage.
0: Oui, c'est goal.
1: Oui, c'est goal.
0: Monsieur Abdité, il y a une action. Côté que.
1: Voilà. C'est goal. C'est Malen pour les doubler.
0: Oui.
1: Et 3 pour Esrom, mesdames, messieurs. Un pour Real, mais action là. Oui, c'est ça, me tape tout à l'heure. Moi, je dis, il faut que nous ayons essayé de garder pour nous. Pour que ce position avance, ça. Dès tout ça, il faut que nous ayons essayé de garder. Parce que je voulais montrer ma action, je vais garder. Ça, là, on va garder. Je ne vais pas position avancée que vous signalez. Parce que c'est ça qui est dans le jeu là. Même si vous avez estimé que vous trouvez en position avancée. Mettez le fond des filets. Depuis le gol, il y a toujours à regarder pour
0: est-ce
1: qu'en réalité, il y a une position avancée. De Real Madrid, qui est en question 3e goal, mesdames, messieurs, dans le football là. Donc, c'est 3 pour AS Rome, 1 pour. On a parlé de. 1 pour Real Madrid.
0: 3 pour Roma.
1: Et c'est 2 changements. Vinicius Junior qui laisse place pour Hendrick. Il y a également Denzel Dumfries qui sortit Ada Goulet. Qui est entré, donc qui est changement Vinicius Junior là, moi je vais se le battre, je vais mettre le Maradona, peut-être retirer
0: Dumfries.
1: Rentrer Ada, il n'y a pas de problème, parce que place Dumfries a joué, il y a un peu de Valverde qui a joué. Et puis Ada Goulet va rentrer lui-même en dans terrain. Parce que nous estimons que il y a un peu et Valverde était peut-être un du plus lorsque le tap joue comme latéral là.
0: Oui.
1: Mais peut-être que Spéchon, on a dit être li, là, dans le carton.
0: Pension spécialiste.
1: Oui, carton là, avec carton. Avec carton, oui, carton jaune. Oui. Et carton jaune, amplement mérité.
0: Je pense que c'est au film. Bon, on carton jusqu'à déséquilibre match en amour et puis c'est réel.
1: Absolument.
0: On l'aime de c'est réel là. Ça, mon l'abad. Et nous voulons dire c'est Real Madrid. Donc, à n'importe quel moment, les gars, ils retournent dans le match.
1: C'est Mancini qui prend carton jaune là.
0: Captain.
1: Ça, quand même, il est en défense. Mais là, monsieur a bataille avec
0: Mbappé. Oh, mais ça, c'est véritable bataille. C'est MMA, oui, qui là.
1: Oui. Alors, je pense que M. Maradona. Et il y a une bagaille qui a été retournée sous lit, c'est action nationale de
0: parachute. Oh oui, oui.
1: Donc, ça n'a pas fini trop clair. Donc, je pensais que il y a été retournée sous action ça. Là, il y a une évolution avancée. Depuis que je regarde là, je me dis ça, il faut que je retourne sous lit. Et heureusement pour Malène, malheureusement pour Real Madrid, donc, Madrid a gagné son 3e goal. Paris Saint-Germain 3-1 sous City, AS Roma 3-1 sous Real Madrid. Il y a des mêlés comme ça. Coufran avec Adagoulé, madame, monsieur, ballon balancé, mais repoussé. Mais finalement, il y a un monde d'un coup, Philippe Valverde, qui gaspille le ballon ça. Vinicius Junior, lui-même, qui ouait que mauvais moment, madame, monsieur, empilé pour lui.
0: Saison 17, là, vous venez.
1: Mauvais moment, lui-même,
0: fini, non?
1: Empilé pour lui. Il y a un monde d'un coup, Mathias Soulé, les doubles passeurs, madame, monsieur. Il y a un monde d'un coup, Daniel Marine, les doubles buteurs. 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
1: 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monsieur n'a pas vraiment Dieu mandé mais Dieu t'a demandé la déviation ballon ça contre nouvelle vague avec Dieu mandé la passe dans les trous qui crabon la frappe et la Golini vraiment dans ses 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madame monsieur une frappe qui totalement manquée. Est-ce que c'était Adé Agouler n'a gardé Dieu mandé. Est-ce que c'est Dieu ça t'a demandé ya? Est-ce que c'est Dieu ça t'a demandé ya? 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
0: très intelligent
1: 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c'est pas lui même on garde pour nous dit un changement vraiment qui opère dans le football là et là moi Pellegrini yo moi nouveau venu mesdames messieurs yo moi monsieur yo moi monsieur bagaille va facile
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1: En tout cas, faut que nous disions Stuttgart qui marque un deuxième goal, madame, monsieur. Et c'est Santa Cruz qui va être le goal pour ce moment de Bratislava. 5 goals là.
0: Il va faire. Il va faire dans l'autre cas.
1: Mais on y a pas de
0: goal. Il va être le
1: en tout cas. Alors, faut que nous disions que, et mettre le Madonna dans le qui n'a pas l'air, c'est seulement match d'autre monde, par contre, il y a 2 goals pour Pipiti. Donc, tout l'autre match, et Porto, 2-1, madame, monsieur. Et sur Real Betis, il y a eu difficile. Il y a eu difficile. 4e goal, mais finalement, il y a eu un bagaille. 64e minute de jeu, n'a pas gardé les textes, madame, monsieur. Mais action 1, position avancée, ça qui m'a gardé à la. En tout cas, vous me gardez, vous moi. Et Guillaume Golier qui fait un pile ballon pile, goal équipe et Galatasaray.
0: Mais
1: estimez que l'action est presque similaire par rapport avec soit deuxième goal bas, soit le devine faire.
0: Et moi, nous devine retirer d'autres lances, c'est lorsque le match a été fini. Et non. Oui, puisque l'équipe t'a fait.
1: Joueur qui était en position avancée, il t'a estimé qu'il influencé le joueur, mais en réalité, c'est pas qu'il t'a fait goal là. C'est ça qui gagne son action. Il t'a estimé qu'il influencé le joueur là. C'est vrai que et joueur qui fait goal là il pas dans position avancée mais il était influencé joueur là donc là Hendrick va tenter font bagaille Hendrick bon pénal pour Real pas rien levé garçon. 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
0: Je demande, je demande.
1: Je ça bon, rien pas tombé.
0: Rien pas passé.
1: Levé ou bail boule. Et là gain trop individu.
0: Saint-Germain qui se bat mettre en
1: quatrième. Paris Saint-Germain lui-même cap main Manchester City, la main City, la main City. Est-ce que gagne monsieur l'arbitre? Est-ce que gagne monsieur l'arbitre? Lidi va gagner. La passe d'Hendrick. Real capable, Real a joué boule, il a joué boule vraiment. Faut que nous zouké, c'est monsieur Akliouche qui marque vraiment quatrième goal pour Paris Saint-Germain capable. 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Avec mesdames messieurs parler de que formation maintenant la passe les trous mais le contre passe à la ville aussi la touche 66e minute de jeu mais action la frappe de Kylian Mbappé et Golini lui même qui dit ça pas passé garçon mais action de Kylian Mbappé mais là c'est un Hendrick qui a frappé pied dans main gardien Bia. Ah oui, suivant première image, c'est Hendrick qui a frappé pied.
0: Assemblée qui dit, bon, mettons
1: quatrième. Problème, c'est Ross Barkley.
0: D'autres mondes m'ont avancé.
1: Ross Barkley, lui-même qui marqué quatrième goal à son via, sous coup de pied de réparation, il va bon dans l'infini battu. En tout cas, regardez la vous Noël, la passe sur le flanc gauche, frère, monsieur. Mauvaise passe de, est-ce que c'est Jude Bellingham? Et là, les Romains, mesdames, messieurs, qui récupèrent, y a sauté très bien, n'en propre 50 mètres par voilà, la passe dans quelle défense t'en était, y'a calme, je suis le flanc gauche avec, Hermoso qui prolonge sur, y'a monte à Molina, la passe dans quelle défense à sur Evan Dika, la passe sur, mesdames, messieurs, Golini, qui roulait en direction de, n'a pas vraiment, est-ce que c'est monsieur Mancini, y'a joué propre, y'a sauté propre, Mancini pas dans match encore, c'était un monde de coup, n'a pas les deux monsieur Salim même, qui répond au nom de, mesdames, messieurs, monsieur Pissili, 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trous, Real Gavo, Kylian Mbappé, Mbappé.
0: Ça fait un bel travail, hein?
1: Mais là,
0: malheureusement.
1: Là, souvent, première image là, là, mais action Hendrick là, moi, je doute sous lui. Je doute sous lui, parce que l'autre joueur a rejoint Hendrick quand même. Ouais. Mais là, il y a doute sur lui. Même Golem Mbappé a tout, il y a doute sur lui. On essaie de souffrir. Il y a doute sur Golem Mbappé. Est-ce qu'il trouve la position avancée réellement? Parce que. Est-ce que réellement il trouve la position avancée?
0: Oui, c'est confirmé.
1: Oui, position avancée. Et selon le jugement arbitre central là, oui, c'est position avancée. Ça me l'a dit. C'est faute de Bayou Real. Non, mais je ne peux pas comprendre, monsieur. Si il y a une position avancée, ou tu as un principe d'avantage, ben, aller au fond des filets, il y a une position avancée.
0: Est-ce que tu as fait mise en jeu? Tu as dit que tu as mis ballon en jeu?
1: Non, parce que y en a qui vient mettre l'aura. Oui, il fait faute, sous Dieu mandé. Habite là-bas, le principe de l'avantage. Sous principe de l'avantage,
0: je viens gagner un goal
1: au
0: jeu.
1: Au fond des filets, il y a un jeu.
0: Si il y a un jeu, c'est
1: au fond des filets, il y a un jeu. Avantage pour tu as ça. Ou pas qu'à. Reprend et faut tout demander. Donc, m'estime que si on m'a regardé,
0: il est un peu incohérent.
1: Oui, les textiers. Donc, comme étant un habit qui est bon, parmi habit français, yo, qui est réputé comme un monde qui toujours fait un bon travail. Donc, moi, c'est que le jugement, ça qui pote à là, moi, personnellement, donc, je ne vais pas comprendre. Peut-être que monsieur a expliqué ça qui passait. Il y a Bernardo Silva qui est en train de place
0: Tchouaméni.
1: peut-être que yon moun tankou Mourinho a pese chercher comment est-ce que capable joine deuxième goal le plus vite possible comme ça ça capable parce que yo joine

0: 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La passe sur le flanc gauche avec Pellegrini. Quelle passe Bauer sur Marlène. La paix est sortie. Et là, il y a un monde d'un de Valverde, mesdames, messieurs. Limité, tout d'accord. Real Madrid, bénéficie de votre touche là. Il y a pas de calme les Madrid, non. C'est bizarre avec Bernardo Silva. Bernardo Silva, Aston Villa lui-même qui font 5e goal ou l'éternel, c'est Ross Barkley ou l'éternel, il était marqué 4e nan, et là dans 72e minute, il marqué 5e nan, bagaille difficile pour faire 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Regardez-nous avec, n'a pas les vraiment, monsieur. Rouillé, longue balle, mesdames, messieurs, en avant, la cherche Enrique, et bon retour si défensif, mesdames, messieurs, nouvelle balle,
1: Molina.
0: Côté de Romain, y a essayé de sortir, à ce moment, cap main réel, y a main réel, y a main réel, bagaille difficile, bagaille difficile, bagaille difficile, la passe, rien va tomber,
1: un engagement,
0: rien va tomber, rien va tomber, un pile engagement physique, la passe en avant, du côté des Romain, Nawel Molina, Molina, Molina, la passe sur, est-ce que c'est Balerdi, est-ce que c'est monsieur, la passe à droite, la déviation, madame, monsieur de Pellegrini, lui bien joué là, la passe les trous, mais sorti, madame, monsieur, ballon ça lui-même, qui sorti, regardez pour nous, ballon ça lui-même, qui sorti, madame, monsieur, bagaille difficile, bagaille pas facile, c'était Rodrigo Moura. C'est comme ça, monsieur Arrelé. Capable de gagner un problème pour Real Madrid, monsieur Moura. Retire quoi sous moi, la frappe.
1: Le longiligne, c'est beaucoup trois, sauver Real Madrid.
0: C'est beaucoup trois. Lui-même, qui était très calme sous frappe, Rodrigo Moura. Monsieur Arrelé, même qui t'a le temps de problème avec Real Madrid. Et là, c'est beaucoup trois, lui-même qui dit, la garçon, longue barre en avant, Hendrik. Est-ce que pas gagner, monsieur l'arbitre? Arbitre là qui dit pas gagner. Il a cherché Hendrik. Mais, rien pas tombé. Un n'y est pas retombé. Mais Real Madrid, oui. Équipe 16, Ligue des Champions. Mais Real, monsieur. Équipe qui compte bien plaisir. Mais Real, monsieur. Équipe qui compte bien plaisir. AS Rom dit, lorsque je me croise avec vous, je mets le problème pour vous. Ou rappelez AS Rom, ça met le droit à Maradona.
1: Gagné Barcelone.
0: Qui te bat, c'est 3-0 à l'aller. Et 4-1, il t'a le bat Barcelone. Il t'a le bat Barcelone. L'Ital bat Barcelone pour te racheter qualification. N'est encore les finales. 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Et là, ben, boule. 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Y a joué boule. Y a déplacé moun, déplacé boule, déplacé moun, déplacé boule. On garde pour nous, yo dingue dans toujours. 74e minute de jeu. Est-ce que 2e n'a vini? Est-ce que 3e n'a vini? Est-ce que nous allons jouer 4e? C'est une question qu'a posé. Gonzami qui dit, 4e. 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On bataille là dans la surface de séparation. Il a dit, monsieur, vous mettez de l'eau dans du venou, les nerfs sont à fleur de peau. Là, la mes actions, mes actions, là. 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C'est moi là, c'est Jude Bellingham qui là. C'est moi Jude. Yo n'a meilleur joueur qui Angleterre gagné pour le moment présent. 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Donc c'est yon nan flop qui défense Real là lui-même gagné. 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Donc, Real Madrid.

0: Kiwa qui goal ça a été annulé. C'est 75e minute de jeu. Laura Maradona, faut que nous dit que formation Adelana lui-même Cabouet de l'eau en déplacement.
1: Oui, et effectivement, Alexis, Barala qui est vraiment marré dans le Madrilenio. Et bien que yo en déplacement, et yo t'espérais faire mieux, mais ça maintenant. Et à Madrid, on dirait que et Batolier, et soit capitaine dans Baronet, qui baronne et destination li, ou encore, et gen quelques tours, hein, que bateau a gen qui mérite boucher. Mais sous ça n'a regardé là Real Madrid et juste maintenant c'est pas une équipe qui est trop convaincant ni et dans Ligue des Champions nous rappelons nous voyons match était gagnant et était battu terre 2-0 et c'est alors deux mauvaises passes de Yaya, c'est deux mauvaises passes qui étaient faites dans défense Interland et pas de grande construction pour que yo t'arrivé et mettez ballon fond des filets et ça a noté remarqué lui et même dans Liga nous voyons Real Madrid c'est une équipe qui est trop convaincant juste maintenant. Donc, le temps capable d'entrer dans le match, mesdames, mesdames et messieurs, ballon qui joue dans la défense romaine, avec Alonso, qui va le jouer avec Evan Andika. Attention, mettez la droite, attaque, ou déjà vous sont avancés, les amis, pas Baoul, et là, chercher Molina, l'Argentin, et Molina qui mettait la retrait, et là, les jouer avec Yonan Ovenio qui mettait le ballon sa rentrée. Et là, je joue avec nouveau capitaine. Non, le temps pour nous dire. Et c'est Pellegrini. Attention, danger pour Real la gueule. Il y a un qui BBC. Et là, je viens avec Jude. Il va le mettre en avant. Est-ce que là, je viens d'Endrick. Mais si vous d'Endrick. Mais toi, BBC. Est-ce qu'il a passé. Il pose ça. Non, il est moins facile. On met comme ça, mime. La PC traversée. Il met télé.
0: Alors, entrez Endrick. Comme étant ailier droit, il va en pile avantage avec Real Madrid.
1: Mm-hmm.
0: Bon, c'est que c'est un joueur et s'il continue qu'il y ait match de progression ça, à tout moment on doit avoir que l'utile Mourinho. Et j'en ai pas ça yo, si défenseur pas là pour quitter balle pour
1: oui,
0: et
1: c'est pas goal.
0: Et Andy intercepte mm-hmm. ballon yo, normalement c'est goal qui oui. Mm-hmm. C'est goal qui oui.
1: Mm-hmm.
0: Donc c'est présence défenseur qui permet à ce que pas gagner goal. Donc il y a Carlos Espi, il y a également Carreras, deux messieurs qui vont faire apparition dans le contre football là. Donc Mourinho qui va essayer de chercher dans la mesure possible. Comment est-ce que le cap une réduction marque là le plus vite possible? Pourquoi pas égaliser? Donc Carlos Espi avec Moreira. Alors Carlos Espi et puis Carreras entrer, gagner Diomandé qui sorti, et puis gagner monsieur Sa qui n'a pas parlé de Marco Correa qui sorti dans le contre football là.
1: Espi dit lui en pile, mais c'est les yo en danger, les balles là bon en main yo. Et les avoir les El Katza.
0: Parce que monter en puissance demander ça, l'a fait bien avec lorsque l'équipe a commencé plus ou moins bonne forme.
1: Oui.
0: C'est vrai qu'il est effectif, mais en réalité comme si Mayonnaise là pas vraiment.
1: Mm-hmm. Et quand on va le porter de la droite vers la gauche, c'est avec.
0: C'est 5m50.
1: Oui, c'est avant trop de temps pour le botter, les gens.
0: Mm-hmm.
1: Oui.
0: En fait, alors il estime qu'il va te contrer.
1: Ok.
0: Et gagner Real Betis qui est réalisé, c'est Coutinho après qu'il finit servi par Anthony. C'est début partout entre Real Betis et puis Porto.
1: Oui, et tandis que d'autres mondes les mêmes, ils continuent à bencher.
0: C'est toujours un goal à zéro en faveur. Équipe Bodoglim, il faut que nous disions que y a Manchester City qui font un deuxième goal. Mm-hmm. Encore une fois, les Cibok. Allez. Bon.
1: Et il y a point, il y a bail. Le problème, c'est le fait qu'il y a point plus. Et ballon qui joue avec Silva Baroté, Madeleine You. Et là, il joue en retrait avec un tu beaucoup droit. Il cherchait Antonio Rodriguez. Il fait combinaison. C'est Jules des jeunes là. Attention, Real Madrid qui dit en cherchant bagarre, monsieur. Eh bien, monsieur, profitez, vous cherchez le. Profitez. En allez, maestro. Cherchez mon maestro. Top bagarre, maestro Silva. Top bagarre. A été tout. Même moi, dribbler dans un miman. Et par contre, ça vous fait le. Et là, il était Bali. Avec Gronaté. Il cherchait un moun. Il était Antonio Diguer. Et là, il est jeune. Et jeune, pour dire jeune. Il était venu. Pour capable. Mettez pied dans le ballon. Est-ce que c'est une faute? Est-ce que c'est une faute? Oui. Et.
0: Chaque tag, il a fait un deuxième goal. Et
1: bon.
0: Brignoli qui va être le goal.
1: Bon. Il va pas bail goal là quand ça.
0: Il est obligé de
1: mettre
0: dans la campagne.
1: Pas mauvais du tout, non. Non, c'est pas mauvais. Et Real Madrid, c'était soleil hein. Non, Real Madrid, de Madrid. En tout cas, il y a un peu le papa. Alors, qui joue à côté Madeleine, yo avec et jeune ça, nous voulons parler donc à Dagulé. Il y a là avec Goudiguer qui mettait en avant, Bousquilade. On fait faute, mon cher, on fait faute. On fait faute. On s'en va te faire. Plutôt te sauter avec Joya. Goulet. Alors, ça pour te faire li. Et voter voler avec Jolan. Ou li, c'est mieux on mettait. Regardez. Et Van Gizian Ankembe, monsieur. N'a bon sou yo, Ankembe. Pratiquement 81e. Et Ankembe. C'est Omar. D'habitude, il bat Barcelone. Et par Real Madrid, on bat à battre. Ça, monsieur Abdi. On dit respect pour Mourinho, monsieur. Et Mourinho fait un peu de soir avec nous. Et avec Real Madrid et Roma, il a mal joué avec le dernier rempart madrilène qui va chercher Martinez, joue avec Konaté. Attention Konaté, et la gomme qui vit, qui a fait pressing. Mesdames, mesdames, messieurs, était Rodrigo Moura, en long balle pour qu'il laisse, et là, en amortissement pectoral, mettez-le en avance en mime, passant Ibaï avec Molina, et Narwan Molina de préférence, et la Konaté qui vit, il mettait le ballon, il y avec Ada Gulé, Adada, Baï Favel de le, maintenant, il mettait le, mes amis, qui a commencé à l'émener tourné, n'a parlé de capitaine et c'est Pellegrini qui était tourné pour capable mettre balance en corner. C'est pas capable de corner rapidement. Kylian Mbappé, il fait la remise à Dak mettre le en coup de tête. Attention, hey, mais goal!
0: Et faut ça l'aide.
1: C'est aussi avancé.
0: Probablement. Donc, Carlos
1: Espi, oui, Espi. Il dit, mais non, ça qui passe, c'est des bouches avancées, on va suivre. Et, Meni, et tête,
0: un déclin. Non, pas avancée. Là-bas, une position avancée.
1: C'est le bon, monsieur, à joindre.
0: Non, pas une position avancée.
1: Napton va.
0: Non, pas une position avancée.
1: Oui, oui.
0: Pas une position avancée, celui.
1: Non, c'est le bon.
0: 3-2, ou mettre les goals.
1: Oui, c'est bon, oui, monsieur, à joindre.
0: Oui, ou mettre les goals. Pas une position avancée.
1: Oui.
0: Ce coup de tête-là, pas gagné.
1: Pas gagné, pas gagné.
0: Pas une position avancée.
1: Oui, c'est le goal. Il s'est maintenant en aptant de voir qui pour valider le mais probablement c'est goal, c'est pas qu'il faut avancer. Et là nous-mêmes,

0: Mais t'as un déclin.
1: Ça, c'est intéressant.
0: Oui, explique que j'en ai bon.
1: Dès le monsieur entré, Ali Bay, en plus l'avantage avec Real Madrid, t'as parlé d'Hendrick. C'est vrai qu'il n'y a pas de haute taille, mais par moment, il y a un joli tête qui est intéressant.
0: Et pour ça, pas jamais titularisé.
1: Carlos Espi. C'est le monde qui vient devant eux. C'est ça qui, par moment, fait.
0: Et yo, là, va brûler.
1: Et je pense que reste minute, ça, yo, yo, bral paraît un peu très, très difficile pour AS Rom, mais il faut que Real Vedol. Au café, il fait un grand goal là.
0: Non, besoin de bail.
1: Au magasin, deux ou trois pour même j'en ai
0: attention, tête et les vagues avec Martin, mais perdit et Pellegrini qui récupéré et là joué avec Wesley qui voit le capable était là avec Daniel Paulin son mauvais dégagement et Benny Marilenio. Et, mette animation, il dit nous qu'on bagay, c'est Real Madrid, à la Madrid, en Aliada, il mette le, et là, on attaque, pas mal, il va toucher le, mette ballon sur mime, et, non, c'est qu'on est avec la baille, et toi, Proma, de Real Madrid, Espi, ça grand pile qualité, oui, veni, tacle, sinon, et problème non, qu'après S, on a parlé de Roma, et connect Balbo.

0: Go go go go go go go go go go là. Désolation totale oui, pour les fans de Roma.
1: C'est ça m'a dit tout à l'heure. Il est vrai que ce petit là, Hendrick,
0: oui.
1: Il n'est pas de haute taille. Mais cependant, il y a un jeu de tête qui est intéressant.
0: Oui.
1: Très intéressant.
0: Oui, oui.
1: Et c'est ça, ou après quand M. Amédal.
0: Impérial dans les airs.
1: Exactement. Et pense que M. Ali même qui permet à ce que formation madrilène, il retrouve réalisation, donc changement payant pour le monde d'un coup. Mourinho, donc Hendrick.
0: Même pas comprendre défense, oui. Ou maintenant. Hendrick, quand il écoute à Ronza, il néglige là.
1: Il oublie, monsieur.
0: Monsieur, trop chaud, il n'est pas grave. Et oui, Hendrick est brésilien qui l'a.
1: Hendrick, il est justement.
0: Oui, effectivement.
1: Oui.
0: Alors, Madrid qui a une opportunité pour faire victoire là. C'est il y a quelques bonnes minutes qui étaient.
1: C'est 83-85.
0: Oui, on allait pour 4e là. On allait indique les Bali, il y a aussi là-dedans, mais ça va tomber. On allait qui mais non.
1: Monsieur Abadre, comme la mini
0: Abadre. Libatouel.
1: C'est pas qui position avance et tout.
0: Non, Badgen. Badgen. Et chaque temps, qui m'a fait 3 ans,
1: c'est
0: ça?
1: C'est toi, hein?
0: Pire équipe dans la série là, ça maintenant, c'est Borussia Dortmond.
1: Mendoza, qui m'a fait 3e goal là pour chaque temps de l'ex.
0: Effectivement. Et 3 buts partout, réalité, ouais, que. Et t'as mené sous lit, 3 buts à 1.
1: Faut que nous disions que gagner équipe Real Betis là qui marque un 3e goal, c'est Isco.
0: Oui.
1: Et qui marque
0: le vieux Brisco, l'ancien Madeleine.
1: Exactement, sous coup de pied de réparation.
0: Oui. Et quand on va le voter de la droite vers la gauche. Et pour la Maison Blanche, attention, Hendrick, il a soulevé, laissez mettre les 4e. Mais non. On dit que. Où est comment Hendrick te fait? Oui, comme un dicté Feli, mais reprise là, mais reprise de voler, mais non, ça c'est le cadre, c'est goal.
1: Oui,
0: non, gardien, lui, mais il n'est pas dans le bout.
1: Alors, faut que nous disions Carlos Espi, et puis Hendrick, c'est M. Sayo qui vient d'arriver inscrit.
0: Changement payant. Oh, Madeleine, yo. Et attention. Et on est avec Genada.
1: Top bagaille. Je dirais que c'est pas difficile.
0: Oui.
1: Mais c'est pas prudent. Parce que Real Madrid, il joue une réduction score là. Et bien bonnet. Parce que dans 83 minutes, une réduction score. Il y a un pile temps qui était toujours. Et c'est Real Madrid. Donc c'est l'équipe qui pas trop score par moment. Donc après, qu'il continue à bousculer et formation romaine.
0: Effectivement. Et alors que je vais. Avec Espi, qui va chercher un partenaire, fait ouverture là, mais qui devant, et va qu'on s'abouter faire un mime, et là, on gagne, avec, monsieur, ça n'a pas l'air, donc, Evan, en aller, il va chercher un partenaire, parlons que je rapidement du côté des Romains, il va chercher Emmanuel, Molina, attention, grand monde qui va se, il met encore avec, Molina, il va être capable de retourner le, nettement en défenseur, il a joué, avec, de sa sécurité, mesdames, mesdames et messieurs, bah, il n'a pas douce du tout, il n'a pas douce pour Romain, et il connaît qui ça réellement dépêché, à n'importe moment, il a perdu le, Pellegrini, bon bagaille, bon monde qui va se, effectivement, par le consentant, les refusé, les balles encore avec Captain Pellegrini, il dit, bah, allez, passez notre homme, bon baoule, il dit, oh, j'ai pas baoule, bon, mon traîneur, ça, les préférences, bon, bah, là, et la combinaison qui fait, il est pas capable de jouer dans cette position, avec leur dos à 3 mètres, dames et messieurs, roulier à qui se, il a toujours gagné, et là, regarde comment il s'allume, il prend le ton frappe, mais il refusé, il a perdu le ballon, Real Cabrivati, mais mal soir, en aller, il fait faute.
1: Alors, on a dit que gagné équipe
0: Stuttgart
1: qui marqué un 3e goal. C'est Demirovic qui marqué 3e goal là pour Stuttgart, c'est 3-0.
0: À Sandvi a dit chaque main gagne 5 doigts. Mais même, bah, mettons 6e.
1: Li mettons la petite droite sur côté.
0: Ah oui.
1: Tami Abraham.
0: Oui.
1: Tout le monde a marqué. En tout cas.
0: Tandis qu'il y a d'autres qui disent M'bala, Kay, moi-même. Et Bambli, Zelmoué, Mouezie.
1: Mouezie
0: 1-0. Oui, Mouezie, Aaron Gengol. Ah oui. Ah, il y a bluffé. Bah, il y a d'autres qui bluffé.
1: Corner pour le Real.
0: Et match à son Villa lui-même qui finit. On est.
1: Il est obligé de gagner pitié pour l'autre là.
0: Oui. Attention, oui, ça c'est. Oui, président.
1: Special One là qui est content.
0: Et The One qui dit. Alors, Kone, oui, comment qui était pour. Alors, qui était sorti sur blessure. Et Kone va le voter de la droite vers la gauche pour Real Madrid. Attention.

0: Gogo-go-go-la! Meni, et ça me dit non, c'est Real Madrid. Et, faut respecter ça.
1: Ndezi ou ça met le
0: oui.
1: Reste minute, yo, yo, bral paraît difficile.
0: Oui.
1: Et, ou après que, et, sorti nan, et 83 pour revenir à 90, ils ont encaissé 3 goals. Ils ont encaissé 3 goals. Donc, c'est une défense cap dormi. Défense n'a pas dans le coup du tout.
0: Du tout.
1: Du tout. Mm-hmm. Donc, Antonio Rudiger.
0: Et c'est sous, balle arrêtée, yo.
1: Exactement.
0: Et, ils ont encaissé des goals qui sont vraiment stupides.
1: Exactement.
0: Non, dit parce que défense a dormi.
1: Absolument.
0: Il y a les mêmes qui comprennent qu'il faut jouer.
1: Tout à fait, même à Madonna. Donc, formation madrilène, non. Les mêmes qui jouent un 4e goal. Non, rencontre en football là. Parce que, et à 4 à 3 et rester avec Madrid mieux pour capable de jouer ce score là parce que lorsque tu mène 3 à 1 sous ou prend un goal égalisé qui peut faire 2 goals là où il vient en 80e presque pas d'espoir mais lorsque le Real Madrid le Real Barcelone
0: non, lorsque à tout moment d'espoir espoir fini c'est lorsque Abidlan mette fait dans match au ballon
1: donc moi c'est que formation madrilène qui lui-même jusqu'à présent a pas très bien comporté dans la rencontre Sila que c'est 3 minutes avec quelques secondes qui étaient puisque de 5 minutes, 10 minutes avec une affaire de une vingtaine de secondes qui est en jeu dans le football là et peut-être que Real va chercher pour le cicatrice match là avec
0: effectivement attention maintenant Kylian n'oubliez pas qui passe
1: madame monsieur donc c'est 4 pour Real Madrid 3
0: oui.
1: Pour Esco
0: oui la vie ils avaient les
1: d'autres monde perdu contre Nicolas
0: oui bluffer et les remontada oui.
1: Hein? Oui,
0: pas les derniers Raphaël, oui.
1: Absolument.
0: Mais il va pas. Mais expression, ouais, ouais, là, ouais.
1: Oui.
0: Ils allaient là-bas, on leur expression.
1: Oui.
0: Y'a côté, mon âme crié. Et y'a côté, c'est la joie. Et ça qui veut le bol, là. N'a pas gardé tout à l'heure, là. 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Et tandis que, bon côté, fan au maillot. C'est donné. Si mon âme crié. Grand, mon âme crié. Oh, l'éternel. Et ça qui le football, là. Mais rien n'est encore dit. La messe n'a pas encore dit puisque match là il y a quelques secondes ou encore quelques minutes qui étaient et là dans Gébréal il a toujours gagné il a metté le ballon ça contre deuxième vague va faire des qui dit pas besoin de petit soldat papa m'a metté dans la caille ballon ça sorti en touche mais soldat papa metto et là n'a regardé le salé même qu'a fait coup de sang et par contre il a 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Et qu'on y a voir crier la grande bataille, allons-y à contrer qui sortit en touche. Mais Real Madrid n'a pas l'eau là, mais Maison Blanche là, mais Casablanca, mais White House là, mais au Dima, depuis quelques temps, et Saison Blanche, est-ce qu'il a fait l'année ça? Est-ce qu'il va le faire Saison Blanche? En tout cas, il était pour nous tendre, mais gros classique, gros classique. Pour ramener là tous mes amis, bon classico qui des têtes noires, bon classico qui dans route, Vinicius pas plein, est-ce que Real pour aller mettre de bas à terre, est-ce que Barça les même, les pour assurer l'essentiel là, est-ce qu'il est capable, les était pour nous tenir, ou l'éternel, est-ce que les classico à privé, est-ce que les classico ça les même, les pour le privé, mais les papa, mais 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T'es traité de ce vague avec Pellegrini.
1: On dit que Paris Saint-Germain a raté un coup de préparation. C'est Ferran Torres dans 90. Sinon, il tape 5 à 2.
0: Meni, mais non.
1: Alors, c'est
0: ça. Là qui passe à côté. Et pour ta marque 5e, non. Quelques secondes nous séparent. Oui, de la fin de la rencontre. Et Madrenio qui a avancé. Mais en victoire. Et que pas trop espéré. Est-ce que, dans un temps, c'était 2 buts d'écart, mais, il a dit, c'est Real Madrid, c'est la Ligue des Champions, c'est maître Ligue des Champions, il y a eu une pression, on a mis Roma, il y a eu une pièce, et histoire concrète, dans la Ligue des Champions, sinon, on a dit, il y a eu un flé Barcelone, la Caillou, et dans le match en retour, et quart de finale Ligue des Champions, mais sinon, et pas bah, trop grand chose et là il y a une faute il va y avoir un carton jaune
1: oui carton mérité
0: oui et carton c'est Carreras oui et on a monsieur c'est un peu ressemblé hein
1: c'est Carreras oui c'est Carreras
0: il faut sur Pellegrini
1: on va caler monsieur à consagration
0: oui attention Et si à part le ballon, Henry qui dit, m'pap seulement faire goal, faut me tourner pour me supporter l'équipe moi, à l'instant même, c'est la fin de la rencontre, victoire du Real Madrid, 4-3, mesdames, mesdames et messieurs.
1: Absolument, Real Madrid, qui lui-même a arraché victoire là, difficilement, mais amplement mérité, et surtout, par un très bon special round, qui lui-même a été effectué pas mal de changements, et changements ça y était plus ou moins vite poté, il y a du plus en dans formation si là donc parmi eux nous était capable justement garder présence Hendrick qui était impeccable pendant ce temps qu'il était entraîné en contrôle là on capable dire que en gros c'est monsieur ça qui permet à ce que Real lui était venu plus ou moins essoufflé après un coup de tête qu'il était metté ballon était repoussé par Golini et rebond il était allé en faveur Carlos Espi et ce même Hendrick Tabral marqué mesdames messieurs dans 85e après on passe de Arda Güler et Antonio Rudiger après un corner de la Güler il travaille mettre un ballon fond de filet dans 90 et Real Madrid lui-même qui arrache victoire là 4 goals à 3 face avec une formation romaine qui au préalable était pareil comme étant une formation qui a des problèmes avec Madrileño mais Madrileño qui dit grand monde était grand monde connaît grand monde qui va brûler et de monde tant que Hendrick Carlos Espi t'a pas l'entrée dans le football et un monde tant que Arda Güler t'a pas l'entrée pour être capable de faire différence là face avec un AS Roma qui te paraît difficile pour Madrileño au préalable mais à la fin c'est Madrileño même qui justement gain raison gain d'autres résultats qui déjà enregistré avec toi Madonna et parmi eux nous capable dire que gain Paris Saint-Germain qui gain Manchester City par 4 goals à 2 gagné et Borussia Dortmund qui perdu un goal à 0 face à Bodo Glimt, gagné Aston Villa qui passé Fenerbahçe 6 goals à 0, Shakhtar Donetsk li passé à Athènes 3 goals à 1, gagné Slovan Bratislava qui prend 3-0 la Kali dans même Stuttgart et grand match qui va finir c'est Real Betis face avec FC Porto et n'a joué 90+5 dans rencontre de football si là mais Real Betis cap mené par 3 goals à 2, c'est comme ça la situation lui-même liée. Alors faut qu'on dise que après 2 journées de compétition et classement, il présenté façon ça en attendant que match Real Betis lui-même fini et c'est Paris Saint-Germain qui fait 6 sur 6. Et vous voyez que dans le championnat la Caillou a pas trop bon, ça a pas empêché que dans la Ligue des Champions, il continue à chamer grand public là. Donc il a fait de 10 goals. Yo prend 3, yo gagne différence plus 7 mesdames messieurs Paris Saint-Germain qui trouve la première position, de même pour Barcelone yo qui yo même en deuxième position, yo fait 2 victoires, 6 points, yo fait 9 goals, yo encaissé 2 pour une différence plus 7 et Aston Villa également qui gagne une différence plus 7 avec 6 points en troisième position, 2 matchs, 2 victoires, yo fait 9 goals, yo encaissé seulement 2 goals, donc c'est comme ça lui-même lié pour équipe Aston Villa. Et faut nous dire que gagne Liverpool et Stuttgart et gagne Sporting, gagne Arsenal, gagne Real Madrid, gagne Real Betis. Toute équipe ça gagne 6 points mettre dans Madonna, sorti dans première place pour arriver dans 9e place. Toute équipe ça gagne 6 points, 2 matchs, 2 victoires et sorti dans première place pour arriver dans 3e place. Même quantité de points, même différence de but. Parce que Ligue des Champions ça la porte en pile goal, oui, la porte en pile goal. Et si nous avons regardé dans le bas classement, le monde en cours Fenerbahçe 28e avec Jürgen Point et à partir de 29e c'est 0 points. 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
0: Ça c'est la liste des bluffeurs.
1: Exactement, c'est tout le monde a gagné 0 points. Inter, Porto, Nap, Lille, Galatasaray, LASK, Napoli, Slavia Prague, Slovan Bratislava, c'est mon 0 point et Roma qui était avec un petit point en 25e position mesdames messieurs dans ça qui gagne avec Ligue des Champions saison 2026-2027.
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La formation cadence, madame, c'est danser pour le La toute première rillette musicale à porter ce soir lors de Bossa Compa. Hein. Madame, c'est déjà donc 8 minutes après 18h. Ici, vous êtes à l'heure de votre émission, l'émission de votre préférence. Boss en compact ou simplement sur la radio Boss FM. Un rendez-vous qui se donne du lundi au vendredi à partir de 6h à 8h du soir. Un rendez-vous à ne pas louper sous aucun prétexte ou encore sous aucune forme. En tout cas, madame, monsieur, donc, il est 9 minutes après 18h, madame, messieurs, nous sommes le 14 octobre 2020.

En tout cas, c'est un rendez-vous avec ce grand monsieur. Chanoine Ariscor, madame, monsieur. L'animateur vedette de cette émission. Hein? Ce soir, je mange tout le monde content d'être avec vous autour de ce micro. Eh bien, installez-vous confortablement. On va faire les tours du monde en compas. On va quand même effectuer très beau parcours. Hein? On va se balader ensemble, madame, monsieur, sur les zones de la radio Buzz FM. On salue les internautes branchés. Par rapport à différentes plateformes électroniques, madame, monsieur, donc. Alors, déjà, merci pour le sacrifice qui nous toujours conjugué pour être capable de jouer avec moi. Salut, donc, Maradona avec nous. Joseph Maturin, Widlet Allegan. Jolé Sajbon Bagay. Notre ami, notre frère. Bonsoir également à Saint-Dinier, lui, Damison Philippe. Collins Michel. Berloud Christian, bonsoir, bonsoir, bonsoir, bonsoir. Champion, la formation Kai, madame, messieurs. Richard Kavé. On y va, on y va, on y va.

0: nous apporte une très belle prestation ce soir.
1: C'était la Bible.
0: À savoir l'Alex Soleil. La version éponyme de l'album, hein. L'Alex Soleil de Zafem, le premier bébé de la formation Zafem.

Un petit salut à Louis Dain depuis la branle. On salue sa femme également en l'occurrence. Kedlin Pierre. Ismaëlande et Joseph, bonsoir à toi également. Bonsoir Chaclay, bonsoir Mono. Maurice Tenancia depuis Bahonais.

On accueille Maestro La Rivière sur notre podium ce soir. Question de nous apporter cette mélodie. Et la mélodie bien titrée, donc. D'ailleurs, à chaud question, vous saluez vous qui êtes de toute oreille à la toute troisième sortie de cette émission, hein, où que vous soyez. Sharon Ariska autour de ce micro et à la table technique justement pour la pleine présentation de cette émission, tout simplement. On salue Boba et Boba, on salue donc et on salue Penico, également fait garçon Exantus, Maître Gabriel, Destiné, Néglister,

0: Steve Nevey.
1: Ça fait Nevey.
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3: Nous pas dominer, madame Messé. La formation Jaco de numéro 1, madame Messé. La voix de Pouchon du Verger, le lead vocal de cette formation musicale. Nous pas dominer. Et ça, c'est la version éponyme de l'album. Nous pas dominer de Jaco de numéro 1. Et ça, c'est position en première position là-dessus.

Combien de monde qui quitte célibataire? Finalement, Dakazi, donc, le monde s'est déménagé. Finalement, l'amour prend le retirer dans la position qu'il était, hein, dans la zone qu'il était. Hein. Dans la zone célibataire, là, il sortit dans la zone ça. Ou le fond l'autre bagarre.

Mathématiques Love, ça c'est Créole là. L'album titre Victoire, madame, mais c'est si je ne m'abuse. Le premier album de la formation Créole là, madame, mais c'est ça. C'est place en cinquième position sur ce disque. C'était en 2006, hein. L'album, ça c'est 2006, oui, là. L'album Victoire, Mathématiques Love.

tout cas, c'est Carl Vieux qui arrive, madame, c'est... Premier soir, madame, c'est Carl Vieux sur notre podium. Et tout de suite après, on observe une courte pause. Eh bien, déjà 19h précises dans toutes les bonnes marques de la radio Boss FM. Eh bien, bonne écoute. On vous revient tout de suite après la pause, madame, c'est...

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l'orchestre septentrional, Madame Messé. La chanson Fidélité. Une chanson qui est donc très adorée, très demandée, Madame Messé, à travers le disque musical haïtien. Et c'est pourquoi ce soir on fait le mieux que possible la question de vous scruter cette pièce ou encore cette note musicale, Infidélité. Alors c'est Fidélité. Hein? Jean-François! On salue les gens de partout sur cette mélodie et surtout les gens du Nord. Voilà, messieurs, nous sommes là pour la bonne continuité de Boss en Compas sur la radio Boss FM 103.9 MHz. Alors, je fais un coup de micro à tous les confrères qui sont bien et bien accrochés à la radio un peu partout à travers le monde, tant sur la bonne FM également à travers l'internet. Bonsoir à toutes les personnes branchées via les www.radioboss.net.

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1: Ok, très bien. Salut, bonhomme. Et comment ça va, frère? Belle et bien branché la radio depuis la route neuve. Ça, c'est Favona qui arrive sur le podium. Le podium de la Radio Boss FM. Ismaïlan de Joseph, bonsoir et merci d'être toujours branché depuis la branle. Merci pour ton message.

la Nidio, ça c'est Favona et la voix de Kenny Dimangre. Bonsoir Wachele, bonsoir Mono, comment t'es pote? Comment est-ce que vous allez, hein? Alexis, ça va?

L'on vigno avec la formation de l'Ouk, madame Zessa, c'est la toute deuxième participation de Maestro La Rivière du groupe Nolouk à l'émission Boss en Compas. Puisque j'ai l'important pour me déjouer musique, ça pour nous, l'envigno, justement pour me être capable, faut tirer recul pour me capable d'adoucir que auditoire là, eh bien, c'est possible pour me gérer nos façons que me

0: Mais papa le fait zombie.
1: Down Junior, madame, monsieur, sur notre plateau, le plateau de la radio Boss FM, justement pour bien embellir ou encore bien. Bien agrémenter l'émission Boss, encore pas sur cette station de radio ce soir. Et ouais. Pas vraiment marcher dans la nuit moi-même. Il me dormir.

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0: Je dois te filer. 28 minutes à 19h, madame, monsieur. 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

0: Jérôme, bien aimé, femme basse et moyen.
1: J'ai une voile, change de position.
0: Une change de position, hein. Trésor Alexandra, depuis la cité Jonas, tout sable.

La rue La Martinière, en tout cas, tout le monde salue, cap souvenons, donc quel que soit côté, ou cap souvenons, ou saluer, ça fait plaisir. Chambre 22, impossible, alors c'est pas impossible la voix de Meji Toussaint. Meji Toussaint, après la disparition de la formation Impossible, eh bien Meji a fait cavaler seul. Mais qui n'est pas vraiment actif sur scène. Hein.

Ok, très bien. Le a pas avancé là, le a à peu couru à pas de cheval ou encore à pas de croisière. Et tout de suite, j'aimerais bien quand même sélectionner une version qui c'est tout ça me besoin avec DJ Incredible, avec la participation de Good Tang, madame, monsieur. Donc, n'a pas le temps de ça dans toute intégralité. N'oubliez pas, vous êtes sur votre radio 40 minutes après 19h. N'absolue tout flaneur, n'absolue tout belle nana qui a besoin de nous dans la ville de Naïve pour ne pas dire sur le monde.

Ok, très bien. On passe dans ce bien enjoy. Ok, et on a continué puisque la fête ne s'arrête pas. Après chaque version qui s'en va, une autre semaine, Madame Mercedes. C'est pourquoi tout de suite on va quand même bien accueillir le groupe harmonique sur notre podium, le podium de la Radio Boss FM. Question de nous apporter la chanson. Bon, tout à fait, mais nous sommes sur le dernier album de cette formation musicale. Avec l'album titré Infinity, il y a donc Kenny Haiti qui apporte son soutien énorme sur cette mélodie. Bon, tout à fait, Madame Messé.

Getir marşı. Ebule. Ok. Ok, Konya, là, m'a joué avant dernière musique dans l'émission. On a joué Kiko Lyrics et Guy Wewe, madame, monsieur, donc en dernier. Très belle musique.

0: Merci, merci. C'était un dernier de Kiko Lyrics et Guy Wewe, madame, monsieur. Donc, c'était une très belle musique. Et on a essayé de finir l'émission là. Parce que l'heure est censée épuiser dans mes noms. Madame, monsieur, ça a été un plaisir d'avoir été avec vous. Il est déjà 56 minutes après 19h.
1: Un peu.
0: Eh bien, on a salué tout le monde qui était avec nous. On a salué donc.
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0: Et Joseph Maturé, le PDG, bonsoir, Willet Aligan. On a salué donc.
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0: Toute l'équipe Radio Sun, on a salué tout le monde, la branle. Ismaël Land et Joseph, bonsoir, Lunière, bonsoir, Kedlen Charles, Kedlen Pierre.
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0: Sans oublier la belle Bergrud Christian. Qui écoute toujours cette émission, qui coordonne l'émission. Et on tient à saluer toutes les personnes qui, qui sont toujours connectées à la radio. Question d'effectuer cette balade avec moi. Et tant sur la voie FM, 103.9 MHz, également sur Lunette. Bonsoir, bonsoir et merci à vous. Merci infiniment. Et ça a été un plaisir, madame Messé. Je prends la porte. Je vous laisse.
1: La première.
0: Je vous donne rendez-vous à demain.
1: Touché.

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